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3: 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Bonjour à tous, à la une de l'actualité, Patrick Bruel renonce à reprendre la route le mois prochain. Le chanteur visé par plusieurs procédures pour violences sexuelles annonce l'annulation de l'ensemble de sa tournée. Il explique que ses concerts sont devenus, je cite, « l'incarnation d'un débat qui les dépasse ». Il dit rechercher l'apaisement, Patrick Bruel clame toujours son innocence. Un important incendie s'est déclaré hier soir dans un appartement situé au dernier étage d'un immeuble dans le 20e arrondissement de Paris. Le feu a mobilisé d'importants moyens, 90 pompiers et une vingtaine de véhicules. Peu après minuit, les flammes ont été circonscrites, mais l'intervention se poursuivait. Selon la préfecture de police, aucune victime n'a été recensée pour le moment. Emmanuel Macron est à Londres aujourd'hui pour inaugurer l'exposition consacrée à la tapisserie de Bayeux au British Museum. La célèbre broderie médiévale qui raconte la conquête de l'Angleterre par Guillaume le Conquérant va rester exposée jusqu'en juillet 2027. Son transfert depuis la Normandie avait été très surveillé en raison de son extrême fragilité. Et puis en sport du tennis, Gaël Monfils s'est qualifié pour le deuxième tour de l'US Open cette nuit. Il est passé en 4-7 contre le Paraguayen Adolfo Daniel Valero. Le Français joue le dernier grand chelem de sa carrière à 40 ans.
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5: Et dans votre ciel de Camargue pour ce mercredi 2 septembre, nous allons retrouver un ciel peu nuageux durant la matinée. Des températures assez fraîches puisqu'il fera 26 degrés ressenti, 27 l'après-midi. Ça va un petit peu se réchauffer, 31 degrés ressenti, 34. Et on devrait voir apparaître un peu plus de nuages qui devraient malheureusement un peu plus masquer le soleil. Mais voilà, quelques éclaircies sont à prévoir durant l'après-midi. Si vous souhaitez vous baigner du côté de Palavas-les-Flots, eh bien la température de la Méditerranée est de 24 degrés. On n'oublie pas de souhaiter une bonne fête au Ingrid.

0: Bonjour à tous, voici l'horoscope de ce 2 septembre. Les béliers en amour, vos rapports seront enthousiastes pour votre plus grande joie et celle de votre partenaire. Les taureaux, possibilité de nouvelles rencontres agréables aujourd'hui. Les gémeaux, acharnement et conscience professionnelle seront les maîtres mots d'aujourd'hui. Cancer, des sujets épineux vont se rappeler à vous, vous allez être obligé de jouer la franchise. Attention aux conséquences. Lion, une bonne nouvelle va placer votre morale à son zénith. Vierge, votre efficacité et votre rapidité vont vous rendre irremplaçable. Balance, soignez vos relations si vous voulez éviter les petites déconvenues. Scorpion, vous allez prendre des initiatives qui souligneront votre valeur. C'est une superbe journée pour tous les membres de votre signe. Sagittaire, évitez les petits mensonges. Tôt ou tard, la vérité éclatera. Capricorne, vous allez vous démener afin de définir un objectif viable pour votre avenir. Les Verseaux, n'abusez pas de votre charme, vous pourriez avoir à le regretter. Enfin, les Poissons, en amour, des engagements pourraient enfin vous être proposés. Très bonne journée à tous.
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1: Malgré sa réputation de ville pluvieuse, Londres a moins de jours pluvieux que des villes aux réputations plus flatteuses comme Bordeaux, Rome ou encore Miami. L'écart est parfois même significatif, il pleut 106 jours par an en moyenne à Londres, tandis que Bordeaux a 171 jours de pluie par an.
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Bonjour à tous, nous sommes aujourd'hui le 2 septembre, journée où nous souhaitons une bonne fête au Ingrid. Bon anniversaire à vous qui êtes né un 2 septembre, c'est un point en commun que vous avez avec l'actrice Salma Hayek, Keanu Reeves ou encore Dominique Farrugia et Jack Lang. Ça s'est passé un 2 septembre 1715, Philippe d'Orléans, neveu de feu Louis XIV de France, devient régent car le jeune Louis XV n'a encore que 5 ans. 1940, présentation de la première deux chevaux Citroën qui ne sera commercialisée qu'après la guerre. 1987, première émission du club Dorothée sur TF1. Et le 2 septembre 2000, dernier match en équipe de France de football de Didier Deschamps et Laurent Blanc face à l'Angleterre. Le dicton du jour, forte chaleur en septembre, à pluie d'octobre, faut s'attendre. Très bonne journée à tous.

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1: De votre télé pour ce mercredi 2 septembre, nous retrouvons un divertissement sur la chaîne M6. Quel est l'âge de votre cerveau ? Dans ce quiz familial, 100 candidats et 4 célébrités relèvent le défi, répondre à 40 questions ludiques et scientifiques pour calculer leur âge cérébral. Cette émission permet de mesurer les capacités cognitives en même temps que les participants. Enfants, parents et grands-parents peuvent jouer ensemble et comparer leurs résultats. Bonne nouvelle, l'âge cérébral n'est pas figé. Il évolue avec le temps et peut s'améliorer grâce à l'entraînement, la curiosité et la stimulation intellectuelle. Sur le plateau, le docteur Steven Loré, neurologue et directeur du GIGA Consciousness de l'Université de Liège, décrypte le fonctionnement du cerveau et martèle un message crucial. Prenez soin de votre cerveau. Quel est l'âge de votre cerveau ? C'est un divertissement, un jeu à retrouver ce mercredi sur M6. Également dans votre télé, beaucoup d'inédits puisque sur TF1 on retrouve la série Tracker en inédit. Sur France 2, Un dimanche de chasse, un téléfilm en inédit. Sur France 3, c'est La France des villages, Vivre dans le Morbihan, également en inédit. Sur France 5, retrouvez en direct la grande librairie spéciale Rentrée littéraire. Sur Arte, un film, L'histoire de Souleyman, en inédit. Toujours sur France 4, retrouvez Michel Sardou à l'Olympia. Également en inédit, sur W9, c'est Enquête criminelle, Les disparus de la gare, sur TMC, Camping 3, sur TFX, Cleaners, Les experts du ménage, en inédit, sur Gulli, c'est MacGyver, sur C-Star, retrouvez le film Seul, sur T18, Face à Face, Une place à prendre, sur Novo 19, Vos objets valent de l'or, sur TF1 série film, c'est le film Elysium, sur Sister, la série Kaamelott, et puis on termine avec RMC Story qui nous propose un film avec les municipaux, ses héros. Très bonne soirée télé avec Delta FM.
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2: 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Bonjour à tous, à la une de l'actualité, Patrick Bruel renonce à reprendre la route le mois prochain. Le chanteur visé par plusieurs procédures pour violences sexuelles annonce l'annulation de l'ensemble de sa tournée. Il explique que ses concerts sont devenus, je cite, « l'incarnation d'un débat qui les dépasse ». Il dit rechercher l'apaisement. Patrick Bruel clame toujours son innocence. Un important incendie s'est déclaré hier soir dans un appartement situé au dernier étage d'un immeuble dans le 20e arrondissement de Paris. Le feu a mobilisé d'importants moyens, 90 pompiers et une vingtaine de véhicules. Peu après minuit, les flammes étaient circonscrites, mais l'intervention se poursuivait. Selon la préfecture de police, aucune victime n'a été recensée pour le moment. Emmanuel Macron est à Londres aujourd'hui pour inaugurer l'exposition consacrée à la tapisserie de Bayeux au British Museum. La célèbre broderie médiévale qui raconte la conquête de l'Angleterre par Guillaume le Conquérant va rester exposée jusqu'en juillet 2027. Son transfert depuis la Normandie avait été très surveillé en raison de son extrême fragilité. Et puis en sport, du tennis, Gaël Monfils s'est qualifié pour le deuxième tour de l'US Open cette nuit. Il est passé en 4-7 contre le Paraguayen Adolfo Daniel Valero. Le Français joue le dernier grand chelem de sa carrière à 40 ans.
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4: Et dans votre ciel de Camargue pour ce mercredi 2 septembre, nous allons retrouver un ciel peu nuageux durant la matinée. Des températures assez fraîches puisqu'il fera 26 degrés ressentis, 27 l'après-midi. Ça va un petit peu se réchauffer, 31 degrés ressentis, 34. Et on devrait voir apparaître un peu plus de nuages qui devraient malheureusement un peu plus masquer le soleil. Mais voilà, quelques éclaircies sont à prévoir durant l'après-midi. Si vous souhaitez vous baigner du côté de Palavas-les-Flots, eh bien la température de la Méditerranée est de 24 degrés. On n'oublie pas de souhaiter une bonne fête au Ingrid. Salut à toutes et tous, quel bonheur de vous retrouver en ce mercredi matin pour continuer notre belle semaine de rentrée sur Delta FM. J'espère que vous avez passé une bonne nuit et que vous êtes en forme. Jusqu'à 10h, c'est l'excellent matin et on va passer 3h ensemble dans une ambiance chill et chaleureuse. Un grand merci pour votre fidélité, que vous preniez votre café du côté d'Aigues Mortes, que vous soyez déjà au volant vers Lunel, Sommières ou même Nîmes. On attaque cette première heure en douceur avec un duo complice. Voici Corneille et Vita avec le titre Ensemble sur Delta FM. Très bonne matinée à vous. 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
1: Bonjour à tous, voici l'horoscope de ce 2 septembre. Les béliers en amour, vos rapports seront enthousiastes pour votre plus grande joie et celle de votre partenaire. Les taureaux, possibilité de nouvelles rencontres agréables aujourd'hui. Les gémeaux, acharnement et conscience professionnelle seront les maîtres mots d'aujourd'hui. Cancer, des sujets épineux vont se rappeler à vous. Vous allez être obligé de jouer la franchise. Attention aux conséquences. Lion, une bonne nouvelle va placer votre morale à son zénith. Vierge, votre efficacité et votre rapidité vont vous rendre irremplaçable. Balance, soignez vos relations si vous voulez éviter les petites déconvenues. Scorpion, vous allez prendre des initiatives qui souligneront votre valeur. C'est une superbe journée pour tous les membres de votre signe. Sagittaire, évitez les petits mensonges. Tôt ou tard, la vérité éclatera. Capricorne, vous allez vous démener afin de définir un objectif viable pour votre avenir. Les Verseaux, n'abusez pas de votre charme, vous pourriez avoir à le regretter. Enfin, les Poissons, en amour, des engagements pourraient enfin vous être proposés. Très bonne journée à tous.

0: Indochine avec les nouveaux soleils sur Delta FM. Et comme chaque jour, on retrouve Nicolas pour l'actualité locale et régionale.
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2: Bonjour à tous, c'est une première en région Occitanie. Un train à batterie électrique circule depuis ce lundi sur la ligne Nîmes-Vauvert. Cette rame TER qui date de 2006, elle a été transformée avec 16 batteries pour une autonomie d'environ 100 km. Elle doit effectuer 3 allers-retours par jour. L'expérimentation prévue pour au moins 2 ans doit permettre de

réduire l'usage du diesel sur les lignes non électrifiées. Le projet de déviation de la ville de Lunel franchit une nouvelle étape. La préfète de l'Hérault a donné son feu vert aux acquisitions de terrains et de bâtiments nécessaires au futur contournement. Le projet évoqué depuis les années 90 prévoit une route de plus de 8 km, limitée à 80 km/h entre Lunel-Biel et Lunel. Objectif, désengorger les centres-villes et fluidifier la circulation. À Nîmes, les légionnaires du 2e régiment étranger d'infanterie préparent la commémoration de la bataille d'El Mungar, une prise d'armes ouverte au public qui aura lieu demain 19h dans les arènes. Cette bataille livrée en 1903 dans le sud oranais est devenue l'un des hauts faits d'armes de la Légion étrangère. Nîmes, les conséquences de l'épisode méditerranéen de la semaine dernière, le 24 août dernier pour être précis, reste visible. La tempête a arraché une dizaine d'armes sur l'avenue Claude Baillet. Pas de blessés cependant à déplorer. On reste à Nîmes, la trémie de la gare sera fermée dans la nuit de jeudi à vendredi de 23h20 à 1h30 du matin. La ville organise ce test pour vérifier les dispositifs face au risque d'inondation et de ruissellement. Des itinéraires de déviation seront mis en place pendant l'opération. Et puis, un mot de sport pour terminer cette édition. Les féminines de la Grande Motte Triathlon sont championnes de France de duathlon en division 1. Les Héraultaises qui ont remporté dimanche la finale à Conches en Ouche en décrochant leur 3e victoire de la saison en 5 étapes. Une première historique pour le club après une 4e place il y a 2 ans et une 3e l'an dernier. Très bonne journée sur Delta FM.

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1: Le recourbe-cil, ami ou ennemi ? Cil cassé, paupières pincées, les idées reçues autour du recourbe-cil vont bon train. Le point sur ce petit outil en métal. L'utilisation du recourbe-cil n'est pas déconseillée à condition bien sûr de bien savoir s'en servir et de respecter certaines règles de base. Premier point à respecter, ne surtout pas tirer sur les cils. En effet, pour éviter de les arracher, on serre la pince sur le cil à plusieurs reprises en remontant le long de celui-ci. Il est essentiel de bien les attraper à la base afin de ne pas créer une marque en angle droit qui peut générer la cassure du poil. Autre règle à laquelle ne jamais déroger, utilisez le recourbe-cil toujours avant le maquillage. Si vous appliquez le mascara et si par-dessus vous pincez avec le recourbe-cil, eh bien le cil effectivement peut se casser. De plus, en le faisant dans le bon ordre, eh bien la courbe et la longueur des cils seront intensifiées. Ne pas non plus utiliser le recourbe-cil sur un reste de mascara séché de la veille. Erreur courante, appliquer le mascara en partant de la base des cils, car celui-ci alourdit et fait retomber les cils, ce qui annule l'effet magique apporté par le recourbe-cil. Pour que l'illusion soit parfaite et surtout durable, il faut appliquer le mascara en passage léger. Brosser les cils, et oui, brosser chaque matin ses cils, permet d'enlever les éventuelles poussières et de les discipliner. En faisant cela avant d'utiliser son recourbe-cils, eh bien, on augmente les chances de créer une belle courbe. On utilise une brosse peigne qui peut également servir pour les sourcils. Pour assurer une meilleure efficacité, changez les petites bandes en silicone sur le recourbe-cils régulièrement, une fois tous les 6 mois. Le petit truc en plus, passer un petit coup de sèche-cheveux sur la pince du recourbe-cil. Au contact de la chaleur, eh bien le cil va prendre forme plus facilement et le résultat tiendra plus longtemps. Vous pouvez aussi investir dans des recourbe-cils chauffants. Enfin, pensez à nourrir vos cils. L'astuce, l'huile de ricin. Remplissez un tube de mascara vide d'huile de ricin et avec la brosse, procédez de la même façon qu'un mascara en appliquant l'huile de ricin jusqu'aux pointes.

Bonjour à tous, nous sommes aujourd'hui le 2 septembre, journée où nous souhaitons une bonne fête au Ingrid. Bon anniversaire à vous qui êtes né un 2 septembre, c'est un point en commun que vous avez avec l'actrice Salma Hayek, Keanu Reeves ou encore Dominique Farrugia et Jack Lang. Ça s'est passé un 2 septembre 1715, Philippe d'Orléans, neveu de feu Louis XIV de France, devient régent car le jeune Louis XV n'a encore que 5 ans. 1940, présentation de la première deux chevaux Citroën qui ne sera commercialisée qu'après la guerre. 1987, première émission du club Dorothée sur TF1. Et le 2 septembre 2000, dernier match en équipe de France de football de Didier Deschamps et Laurent Blanc face à l'Angleterre. Le dicton du jour, forte chaleur en septembre, à pluie d'octobre, faut s'attendre. Très bonne journée à tous.

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Windows avec Flat Days sur le 88.9. Allez, le mercredi dans l'excellent matin, on plonge dans notre mémoire musicale avec le hit sans lendemain. Et ce matin, on s'arrête sur une pépite pop signée Léa Passy, Adolescente Pirate. Sorti en 2017, ce titre frais et accrocheur, porté par une mélodie redoutable, a immédiatement attiré l'attention sur les ondes et s'est imposé comme un petit tube radiophonique. Alors s'il n'a pas amorcé une longue traversée au long cours dans les charts pour la jeune chanteuse, ce morceau reste un délicieux souvenir musical de cette période. Direction donc l'année 2017 pour retrouver Léa Passy, Adolescente Pirate, sur Delta FM Terre de Camargue.

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1: Bonjour à tous, à la une de l'actualité sportive, la qualification de Gaël Monfils au deuxième tour de l'US Open cette nuit. Il est passé en 4-7 contre le paraguayen Adolfo Daniel Valero. Le français joue le dernier grand chelem de sa carrière à 40 ans. Côté français toujours, Arthur Géa s'est également qualifié, à l'inverse de Corentin Moutet, éliminé après avoir abandonné. Aujourd'hui, Adrian Manarino, Luca Van Aché et Arthur Hinderknecht sont sur les courts pour le début du deuxième tour. Deuxième victoire française sur la Vuelta, Bastien Tronchon s'est imposé hier sur la 10e étape du Tour d'Espagne. Enric Mas conserve le maillot rouge avec 1 minute 18 secondes d'avance sur Primoz Roglic. Aujourd'hui, les coureurs relient Cartagena à Lorca sur 156 km. Une étape vallonnée mais qui pourrait encore sourire aux sprinteurs. En football, les supporters du Paris FC pourront faire le déplacement en Vélodrome dimanche soir pour le match face à Marseille. Ils seront autorisés dans le parcage visiteur avec un encadrement spécifique. L'an passé, aucun incident n'avait été signalé lors de leur venue. Et puis en rugby, séance de rattrapage pour les supporters du Stade Toulousain. Le club présente aujourd'hui son bouclier de Brennus, remporté fin juin après la finale gagnée contre Montpellier. Les célébrations avaient alors été annulées en raison des orages. Le public est attendu à Ernest Vallon pour un tour d'honneur avec le trophée. Voilà pour l'essentiel de l'actualité sportive.

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2: Et dans votre agenda de ce mercredi 2 septembre sur Delta FM, la salle Tiber à Sommières accueille l'exposition photographique de Dieter Pilz, l'artiste d'origine berlinoise installé à Villevieille. À travers son travail développé sur verre acrylique, il nous invite à voir l'eau autrement. Les reflets, les transparences et les mouvements se transforment en une matière poétique et lumineuse, offrant une profondeur saisissante. Une promenade visuelle à découvrir jusqu'au 5 septembre. L'exposition « Aux surprises » de Dieter Pilz, c'est à la salle Tiber à Sommières. Également au programme, enfilez votre costume de détective le temps d'une aventure grandeur nature dans les rues de Montpellier. Muni de l'application Questo sur votre téléphone et inspiré des escape games en plein air, partez à la recherche d'indices à travers 12 lieux emblématiques pour résoudre le meurtre mystérieux de la blogueuse Bella. Une expérience immersive, ludique et pleine de suspense à mener votre propre rythme, avec une durée estimée d'1h30 à 2h. Le nom, c'est donc Montpellier Enquête sur Meurtre. C'est donc à retrouver dans les rues de Montpellier tous les jours et accessible à toute heure au tarif de 10€ avec l'appareil par appareil via l'application Questo. Et pour finir, profitez d'une immersion privilégiée et magique au cœur de la Camargue sauvage. Alors que le calme revient sur le site, le parc ornithologique du Pont de Gau vous propose une visite guidée de 3 heures pour observer les oiseaux regagnant leur dortoir et les mammifères pointant le bout de leur nez à la tombée du jour. La soirée se conclura en beauté par une dégustation de produits bio locaux, la balade au crépuscule. C'est donc à retrouver au parc ornithologique du Pont de Gau ce mercredi à 17h avec une durée de 3 heures et au tarif de 18€ par adulte et 10€ pour les 4-12 ans. Entrée du parc incluse pour la journée. Très bonne sortie avec Delta FM.
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2: Et comme chaque semaine, on retrouve Objectif Ciné, votre rendez-vous cinématographique de la semaine. Et comme chaque semaine, on ne le présente plus, mais c'est quand même la rentrée, alors on va le présenter. On retrouve Jean-Marie Amoros, notre expert cinéma sur Delta FM. Bonjour Jean-Marie.
3: Bonjour Tom, bonjour à tous.
2: Comment ça va?
3: Bah écoutez, c'est la rentrée.
2: Et oui, ça y est.
3: C'est fini, les vacances sont finies.
2: Vous avez fait votre sac, la trousse avec le stylo, ouais. Le compas.
3: Et j'ai pas pleuré.
2: Vous avez pas pleuré?
3: Non.
2: Bah bravo, je suis fier de vous.
3: Merci.
2: On commence par quoi, Jean-Marie?
3: Par une mauvaise nouvelle, la semaine dernière, Tim Curry nous a quittés. C'était, alors je sais pas si vous le connaissez, c'était l'acteur iconique de la comédie musicale Rocky Horror Picture Show. Film culte des années, enfin une comédie musicale culte de la fin des années 70. Mais les plus jeunes doivent plus le connaître grâce à son rôle dans la série Ça, adaptée de Stephen King. Donc il avait une espèce de physique carnassier qui l'a prédisposé au rôle de méchant. On l'a notamment vu dans Maman j'ai raté l'avion et à la poursuite d'Octobre Rouge, ou encore dans les Trois Mousquetaires version 1993. Il souffrait de problèmes de santé depuis 2012 suite à un AVC. Donc voilà, je voulais lui faire un petit hommage parce que c'était un personnage emblématique et Rocky Horror Picture Show, c'est quelque chose.
2: Et oui, non, effectivement, c'est vrai que c'est quand même une figure du cinéma mondial qui nous a quittés.
3: Exactement.
2: On enchaîne avec quoi?
3: Avec Laurent Lafitte. Sans transition, qui vient de tourner les premiers tours de manivelle de son second film, 5 ans après l'inclassable comédie L'Origine du Monde, que j'avais beaucoup aimé. Je sais pas si vous vous rappelez de ce film, ça parlait de Jean-Louis qui réalise en rentrant chez lui que son cœur s'est arrêté.
2: Ah oui, ça me parle.
3: Dans sa poitrine, aucun pouls, rien. Et pourtant, il est conscient, il parle et il se déplace. Je trouvais que l'idée de départ était excellente. Donc, Laurent Lafitte s'attaque donc à son deuxième long métrage en tant que réalisateur. Ça s'appelle Wake Me Up. Ça suit Jean Roscoff, un professeur de littérature passionné. C'est un homme engagé qui a toujours milité contre le racisme et les inégalités en tout genre. Et comment est-il donc possible que la nouvelle compagne de sa fille lui reproche d'être un homme blanc dominant qui ne comprend rien aux causes des minorités? La polémique que déclenche la sortie de son livre sur le poète noir Robert Willow semble le confirmer. Jean Roscoff ne comprend plus rien au monde qui l'entoure. On pourrait remplacer Jean Roscoff par Jean-Marie Amoros, c'est la même chose. Le tournage vient donc de débuter en Île-de-France et se poursuivra par quelques jours en Normandie jusqu'au 10 octobre. Le casting réunit entre autres Chiara Mastroianni, Laurence Tucker, Pierre Arditi et, 10 ans après la fin des Petits Mouchoirs, il y a aussi Gilles Lelouch. Ils vont se retrouver. Alors, on n'a pas encore de date de sortie, mais bon, évidemment, on vous tiendra au courant.
2: Bien, merci Jean-Marie pour de nous tenir au courant. On enchaîne avec quoi?
3: On va rester dans les acteurs qui passent derrière la caméra avec Elie Semoun. Alors que bon, il y a le 6e volet de la franchise du Cobu qui va sortir cet automne. Il a annoncé se lancer dans un nouveau projet de film au sujet très personnel. Il a déclaré dans les colonnes de notre excellent confrère Le Parisien qu'il avait envie de partager avec le public autre chose que des du Cobu. Ce qui est plutôt pas mal. Il a déclaré « Je suis en train d'écrire mon propre film sur la maladie d'Alzheimer, maladie qui a emporté son papa, dans lequel je jouerai autre chose qu'un personnage comique. Je sais de quoi je parle en abordant ce sujet, on sera loin du Cobu, et comme on me propose jamais rien au cinéma, je me dis que l'on n'est jamais aussi bien servi que par soi-même. » Voilà, donc il regrette un petit peu qu'on lui propose un petit peu tout le temps la même chose, et que des rôles de comique au cinéma. Et alors concernant la maladie d'Alzheimer, il avait déjà abordé le sujet à travers un projet très personnel, donc en lien avec son père, un documentaire qu'il avait appelé Mon Vieux, qui avait été diffusé sur la chaîne Parlementaire. C'était un road movie dans lequel il accompagnait son père atteint donc de la maladie d'Alzheimer dans un voyage pour retrouver la ville de ses origines. On y voit la mémoire du père qui s'efface et le fils qui finit par accepter, et puis évidemment tout ça est empreint d'humour et de tendresse. J'avais vu le film, c'était très touchant.
2: Eh bien donc affaire à suivre pour ce premier long métrage, donc enfin non pas premier mais en tout cas premier long métrage sérieux si je ne puis dire d'Elysée Moon. Je suis curieux de voir ça en tout cas.
3: Ouais.
2: Moi aussi. Termine avec quoi?
3: Alors on termine avec un film qui est un peu passé inaperçu cet été. Il s'agit de l'adaptation d'une bande dessinée qui compte 17 volumes.
2: Ah oui quand même.
3: Alors on connaît déjà Les Profs, hein, qui était une BD, L'Élève du Cobu aussi, qui était une BD. Donc c'est au tour des gendarmes d'être portés à l'écran. Alors bien sûr, ça n'a rien à voir avec la saga de Louis de Funès, hein, même s'il y a Henri Guibet qui fait un petit rôle dans le film. Bon, l'histoire, ou plutôt le fil rouge, c'est la brigade de la gendarmerie de Charnel et Mâcon, dans le 71, qui se prépare à l'annuelle grande fête des jardins. Mais l'arrivée d'un jeune stagiaire désinvolte, débarqué tout droit de la capitale, et de deux voleurs de nains de jardin, va venir bouleverser leur organisation bien huilée. Le film prend la forme de petites vignettes humoristiques, ouais, mais disons une succession de séquences et de moments drôles, avec un style évidemment très BD. On retrouve dans ce film Arnaud Ducret, Fred Testo, Alice David ou encore Julien Arruti de la bande à Fifi. Alors c'est pas le film de l'année, soyons clairs, mais j'avoue que j'avais bien aimé la BD. C'est un peu dans le même esprit que Les Motards. Je ne sais pas si vous connaissez aussi cette BD qui est sur l'univers des motards. Donc voilà, je voulais en parler. Elle va peut-être trouver son public. Elle est sortie fin août. Donc pourquoi pas aller voir ça, c'est sympa.
2: Eh bien oui, voilà, on se fera une petite idée donc par nous-mêmes en allant voir ce film Les Gendarmes.
3: Voilà.
2: C'est fini pour cette semaine ?
3: Non, je voulais juste faire un petit teaser pour vous dire que la semaine prochaine, je vais faire un point sur les films à voir d'ici la fin de l'année, hein, histoire qu'on commence bien la rentrée pour savoir ce qu'on va regarder, ce qui est prévu, quelles sont les grosses sorties
2: oui, parce que,
3: à prévoir
2: oui,
3: d'ici la fin de l'année.
2: Je crois qu'il y a du lourd hein, qui va sortir en fin d'année.
3: Ah, il y a des choses, des suites attendues.
2: C'est ça. Exactement. Et le même jour, je crois, en plus, avec la même date de sortie.
3: Oui, que pour certains.
2: Mais on en parlera la semaine prochaine.
3: Exactement.
2: Merci Jean-Marie, en tout cas, pour toutes tes actualités cinématographiques. Et on se retrouve la semaine prochaine pour de nouvelles infos.
3: Avec grand plaisir, à la semaine prochaine.
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Juliette Morène, pourvu qu'on s'aime sur Delta FM, pourvu qu'on m'aime. Allez, la première heure de l'émission s'achève. Si vous prenez la route pour aller travailler ou déposer les enfants, eh bien roulez prudemment comme toujours. Dans un instant, après les infos de 8h, on se posera pour faire le tour complet des journées mondiales et internationales de la semaine. Il y a du lourd, vous verrez. D'ici là, on termine l'heure avec Paul McCartney, son dernier single, Home to Us, juste avant le flash. Très belle matinée à vous.

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2: Bonjour à tous. À la une de l'actualité, pas de retour sur scène pour Patrick Bruel. Le mois prochain, le chanteur annonce l'annulation de toute sa tournée prévue à partir d'octobre. Il est visé par plusieurs procédures pour violences sexuelles. Il estime que ses concerts sont devenus, je cite, l'incarnation d'un débat qui les dépasse. Et dit vouloir privilégier l'apaisement, Patrick Bruel continue de clamer son innocence. La loi intégrale contre les violences sexistes et sexuelles va arriver à l'Assemblée nationale le mois prochain. Le texte sera le premier inscrit à l'ordre du jour par le gouvernement, a confirmé hier Sébastien Lecornu. Il a été annoncé après l'affaire Liana, cette jeune fille de 11 ans retrouvée morte en mai dernier dans le Gers, enlevée et victime de violences sexuelles. Une commission spéciale va commencer à examiner le texte à partir de la semaine prochaine. Reprise des attaques au Moyen-Orient depuis deux jours, l'Iran a lancé des missiles et des drones contre des bases et intérêts américains dans plusieurs pays de la région, notamment en Jordanie, en Irak et à Bahreïn. Une riposte aux nouvelles frappes américaines menées contre l'Iran, elles ont fait au moins 11 morts selon les médias d'État iranien. Et puis on passe au sport, au tennis, la qualification cette nuit de Gaël Monfils pour le deuxième tour de l'US Open. Il est passé en 4-7 contre le Paraguayen Adolfo Daniel Valero.
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4: Et dans votre ciel de Camargue pour ce mercredi 2 septembre, nous allons retrouver un ciel peu nuageux durant la matinée. Des températures assez fraîches puisqu'il fera 26 degrés ressenti, 27 l'après-midi. Ça va un petit peu se réchauffer, 31 degrés ressenti, 34. Et on devrait voir apparaître un peu plus de nuages qui devraient malheureusement un peu plus masquer le soleil. Mais voilà, quelques éclaircies sont à prévoir durant l'après-midi. Si vous souhaitez vous baigner du côté de Palavas-les-Flots, eh bien la température de la Méditerranée est de 24 degrés. On n'oublie pas de souhaiter une bonne fête au Ingrid. Bon réveil si vous nous rejoignez en terre de Camargue sur Delta FM 88.9. Deuxième heure pour l'excellent matin. Très heureux de vous accompagner pour ce milieu de semaine. On continue de faire le plein d'énergie en musique et dans la bonne humeur. Pour ouvrir ce nouveau bloc musical, on s'envole avec des sonorités ensoleillées. C'est Blex avec Promesa del Amor tout de suite sur Delta FM.

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1: Bonjour à tous, voici l'horoscope de ce 2 septembre. Les béliers en amour, vos rapports seront enthousiastes pour votre plus grande joie et celle de votre partenaire. Les taureaux, possibilité de nouvelles rencontres agréables aujourd'hui. Les gémeaux, acharnement et conscience professionnelle seront les maîtres mots d'aujourd'hui. Cancer, des sujets épineux vont se rappeler à vous, vous allez être obligé de jouer la franchise. Attention aux conséquences. Lion, une bonne nouvelle va placer votre morale à son zénith. Vierge, votre efficacité et votre rapidité vont vous rendre irremplaçable. Balance, soignez vos relations si vous voulez éviter les petites déconvenues. Scorpion, vous allez prendre des initiatives qui souligneront votre valeur. C'est une superbe journée pour tous les membres de votre signe. Sagittaire, évitez les petits mensonges. Tôt ou tard, la vérité éclatera. Capricorne, vous allez vous démener afin de définir un objectif viable pour votre avenir. Les Verseaux, n'abusez pas de votre charme, vous pourriez avoir à le regretter. Enfin, les Poissons, en amour, des engagements pourraient enfin vous être proposés. Très bonne journée à tous.

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0: Agua Dorada par Juan Carmona sur Delta FM. Allez, tout de suite, on retrouve l'actualité locale et régionale avec Nicolas.
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2: Bonjour à tous, c'est une première en région Occitanie. Un train à batterie électrique circule depuis ce lundi sur la ligne Nîmes-Vauvert. Cette rame TER qui date de 2006, elle a été transformée avec 16 batteries pour une autonomie d'environ 100 km. Elle doit effectuer 3 allers-retours par jour. L'expérimentation prévue pour au moins 2 ans doit permettre de réduire l'usage du diesel sur les lignes non électrifiées. Le projet de déviation de la ville de Lunel franchit une nouvelle étape. La préfète de l'Hérault a donné son feu vert aux acquisitions de terrains et de bâtiments nécessaires au futur contournement. Le projet évoqué depuis les années 90 prévoit une route de plus de 8 km, limitée à 80 km/h entre Lunel-Vielle et Lunel. Objectif, hein, désengorger les centres-villes et fluidifier la circulation. À Nîmes, les légionnaires du 2e régiment étranger d'infanterie préparent la commémoration de la bataille d'El Mungar, une prise d'armes ouverte au public qui aura lieu demain 19h dans les arènes. Cette bataille, livrée en 1903 dans le sud oranais, est devenue l'un des hauts faits d'armes de la Légion étrangère. Nîmes, les conséquences de l'épisode méditerranéen de la semaine dernière, le 24 août dernier pour être précis, reste visible. La tempête a arraché une dizaine d'arbres sur l'avenue Claude Baillet. Pas de blessés cependant à déplorer. On reste à Nîmes. La trémie de la gare sera fermée dans la nuit de jeudi à vendredi de 23h20 à 1h30 du matin. La ville organise ce test pour vérifier les dispositifs face au risque d'inondation et de ruissellement. Des itinéraires de déviation seront mis en place pendant l'opération. Et puis un mot de sport pour terminer cette édition. Les féminines de la Grande Motte Triathlon sont championnes de France de duathlon en division 1. Les Héroltes qui ont remporté dimanche la finale à Conches en Ouche en décrochant leur 3e victoire de la saison en 5 étapes. Une première historique pour le club après une 4e place il y a 2 ans et une 3e l'an dernier. Très bonne journée sur Delta FM.

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1: Dans votre télé pour ce mercredi 2 septembre, nous retrouvons un divertissement sur la chaîne M6. Quel est l'âge de votre cerveau ? Dans ce quiz familial, 100 candidats et 4 célébrités relèvent le défi. Répondre à 40 questions ludiques et scientifiques pour calculer leur âge cérébral. Cette émission permet de mesurer les capacités cognitives en même temps que les participants. Enfants, parents et grands-parents peuvent jouer ensemble et comparer leurs résultats. Bonne nouvelle, l'âge cérébral n'est pas figé. Il évolue avec le temps et peut s'améliorer grâce à l'entraînement, la curiosité et la stimulation intellectuelle. Sur le plateau, le docteur Steven Loret, neurologue et directeur du GIGA Consciousness de l'Université de Liège, décrypte le fonctionnement du cerveau et martèle un message crucial. Prenez soin de votre cerveau. Quel est l'âge de votre cerveau ? C'est un divertissement, un jeu à retrouver ce mercredi sur M6. Également dans votre télé, beaucoup d'inédits puisque sur TF1 on retrouve la série Tracker en inédit. Sur France 2, Un dimanche de chasse, un téléfilm en inédit. Sur France 3, c'est La France des villages, Vivre dans le Morbihan, également en inédit. Sur France 5, retrouvez en direct la grande librairie spéciale Rentrée littéraire. Sur Arte, un film, L'histoire de Souleymane, en inédit. Toujours sur France 4, retrouvez Michel Sardou à l'Olympia. Également en inédit. Sur W9, c'est Enquête criminelle, Les disparus de la gare. Sur TMC, Camping 3. Sur TFX, Cleaners, Les experts du ménage. En inédit. Sur Gulli, c'est MacGyver. Sur C-Star, retrouvez le film Seul. Sur T18, Face à face, Une place à prendre. Sur Novo 19, Vos objets valent de l'or. Sur TF1, série film, c'est le film Elysium. Sur Sister, la série Kaamelott. Et puis on termine avec RM C'est Story qui nous propose un film avec les municipaux, ses héros. Très bonne soirée télé avec Delta FM.
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Oxane, rouge et noir sur votre radio en terre de Camargue. Allez, c'est le rendez-vous du mercredi. On fait le point sur le calendrier des journées mondiales et internationales de cette semaine. Aujourd'hui, ce mercredi, c'est la journée mondiale de la barbe. Demain, jeudi, prenez de la hauteur avec la journée mondiale des gratte-ciels. Ça va, il n'y en a pas beaucoup ici dans le coin. Vendredi, on parlera de prévention avec la journée mondiale de la santé sexuelle, tandis que samedi sera placé sous le signe du cœur avec la journée internationale de la charité. Dimanche, ce sera une journée plus calme, mais lundi, on remettra les valeurs sportives à l'honneur avec la journée mondiale du fair play, avant de terminer mardi prochain par la journée internationale de l'alphabétisation. On a pas mal de choses en tout cas cette semaine, mais n'oubliez pas qu'aujourd'hui c'est la journée de la barbe, alors pour les barbus, eh bien, très belle fête de la journée de la barbe à vous. Allez, on repart en musique sur Delta FM avec Alex Roussio et son titre Teddy Doigt. Très belle matinée à vous sur Delta FM.

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1: Tout cet été, on se retrouve dans un endroit absolument incroyable du territoire, c'est l'Espiguette et particulièrement le phare. Je suis avec sa responsable Florinesco, bonjour.
2: Bonjour.
1: Et donc on a ce patrimoine bâti et tout autour ce patrimoine naturel avec ses dunes, sa végétation et évidemment qui dit espace naturel dit qu'il y a du monde qui y habite. Et quand je parle de monde, je parle pas forcément des humains.
2: Exactement, il y a énormément de faune autour du phare. Donc on parle souvent des oiseaux en Camargue, mais s'ils sont présents, c'est aussi parce qu'il y a des insectes, parce qu'il y a des reptiles, etc. Donc on a une faune qui est très très très riche. D'ailleurs là autour de nous aujourd'hui, on entend énormément les cigales, mais il n'y a pas que ça. Il y a notamment sur la plage de l'Espiguette le gravelot à collier interrompu. Le gravelot à collier interrompu, c'est un tout petit oiseau, ce qu'on appelle des limicoles, hein, même famille que les échasses, les avocettes, et les chevaliers, les bécassos. Et donc ce petit gravelot, il a une particularité, c'est qu'il mange dans la laisse de mer. La laisse de mer, c'est tout, vous savez, quand on ramasse les petits coquillages, les choses comme ça. Donc c'est très important de laisser cette laisse de mer sur la plage parce que notamment cet oiseau va venir se nourrir des petits vers qui vivent autour, des petits crustacés, des talitres, c'est une petite crustacée qui vit dans la laisse de mer. Et donc ce petit gravelot, il va aussi nicher au milieu des dunes. Il a la particularité d'avoir un œuf qui est de la couleur du sable. Et donc forcément cet œuf, eh ben, il se camoufle beaucoup. Et donc ce petit gravelot, il va avoir son nid à l'intérieur. Ensuite, qu'est-ce qu'on a d'autre comme oiseau? Eh bien, on a des laridés. Laridés, ce sont évidemment les goélands, les mouettes, mouettes mélanocéphales, mouettes rieuses, et les sternes, ce qu'on appelle les hirondelles de mer. Donc au-dessus du phare, on voit très régulièrement passer ces sternes qui vont nicher plus dans les terres. Elles ont besoin d'avoir un nid qui est au milieu de l'eau. Donc au milieu des lagunes, une lagune c'est un étang ou un marais qui est relié à la mer, et sur lesquels, dans ces lagunes, parfois, il y a des petites îles. Et comme ça, elles se protègent des prédateurs terrestres. Elles se protègent du renard, notamment. On a donc toutes ces espèces-là. Dans les lagunes, on a évidemment notre fameux flamant rose, qui lui, est l'emblème de notre territoire. Et puis ensuite, on entend là, par exemple, du rossignol, du loriot, des moineaux, plein de petits passereaux qui vivent dans ces arbres autour de nous.
1: On a un visiteur régulier aussi au phare de l'Espiguette qui doit vivre pas très loin.
2: Exactement, on a un faisan de Colchide, hein, qui vit autour de nous. Il est arrivé dans l'hiver, il était très très très peureux. Et puis, il l'est de moins en moins. Il a très rapidement compris que les humains passaient, venaient visiter le phare, se posaient dans un transat, etc., mais ne lui voulaient aucun mal. Et maintenant, il est un petit peu plus culotté. Il s'approche de plus en plus de nous. Il vient boire dans des petites zones d'eau qu'on lui met pour lui. Il rentre parfois dans la boutique. Il n'achète jamais rien, hein, mais il rentre dans notre boutique. Voilà, donc ça fait partie des petits moments de vie qu'on a quand on est en pleine nature. Et puis, on s'aperçoit que les animaux, ils s'adaptent. Et puis, ils apprennent. Ils apprennent les lieux où ils sont finalement tranquilles et où ils sont préservés.
1: Et voilà, c'est ce que j'allais dire, c'est pour ça aussi que certains animaux peuvent évoluer aussi tranquillement dans des espaces comme ça, c'est parce qu'on a des espaces qui sont préservés volontairement, ce ne sont pas des animaux de compagnie, il faut le rappeler, et c'est parce qu'on respecte toute cette faune et cette flore autour dans des espaces protégés qu'on peut avoir toute cette richesse.
2: Exactement. Il faut s'imaginer que si on a une pépite paysagère comme ça, c'est qu'on a des mesures de protection. Mesures de protection du paysage, mais aussi mesures de protection de la faune et de la flore. Autour du phare, on a une grosse zone Natura 2000. Donc une zone Natura 2000, c'est une reconnaissance de la richesse des espèces patrimoniales, hein, faunistiques ou floristiques, à l'échelle de l'Europe. Et sur ces zones Natura 2000, on va tout faire pour préserver ces espèces. Donc ça va être des suivis naturalistes pour mieux connaître les espèces, pour les inventorier. Et puis ensuite, ça va être des mesures de protection. Comment est-ce qu'on fait pour sensibiliser à la protection de ces espèces ? Ça peut être des panneaux pour éviter de marcher dans les dunes. Ça peut être des actions de sensibilisation directe avec des animateurs. Et puis ensuite, ça peut être des plans d'action pour essayer d'améliorer encore la qualité de vie de ces espèces-là.
1: Et n'hésitez pas à profiter de ce site du Phare de l'Espiguette pour venir justement profiter de cette nature tout simplement. Merci Florine.
2: Merci à toi.

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1: Aiguemort, un commerce indépendant spécialisé dans les produits biologiques, recherche activement un ou une employée de magasin bio dans le cadre d'un CDD d'un mois pour une prise de poste immédiate. Plus qu'un simple point de vente, cet établissement engagé pour une consommation saine et locale se veut un véritable lieu de vie et d'échange. Vos missions consisteront à réceptionner les livraisons, gérer les approvisionnements et passer les commandes, assurer la mise en rayon sur l'ensemble des univers, frais, épiceries, fruits et légumes, vrac, tout en accueillant et fidélisant la clientèle avec authenticité. Vous participerez également aux encaissements et veillerez à l'entretien et à la bonne tenue de la boutique. Le profil recherché met en avant la fiabilité, le dynamisme et un réel sens du commerce, ainsi qu'un intérêt marqué pour l'alimentation biologique. Des connaissances en naturopathie, ou une expérience dans la gestion du fruit et légumes seront particulièrement appréciées. Le poste est à pourvoir à temps plein sur une base de 35 heures par semaine en journée, avec une présence le samedi. La rémunération brute de départ est fixée sur une base horaire de 12,31 €, soit 1 867 € brut mensuel, et s'accompagne d'avantages attractifs, comme prime exceptionnelle, prime de partage de la valeur, majoration de 25% pour le travail du dimanche, mutuelle prise en charge à 55%, réduction de 20% sur l'ensemble du magasin et prise en charge partielle des transports.
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0: On bouge avec Parcells, You Got Me Feeling sur Delta FM. On approche de la dernière heure de la matinale. Restez bien avec nous car juste après les infos de 9h, on va parler d'une excellente nouvelle pour les familles de la Grande Motte puisque la fameuse LGM Academy évolue et devient la Grande Académie avec une offre d'activités culturelles, artistiques et sportives entièrement gratuite pour les enfants. Je vous explique ça, tout ça dans quelques minutes. En attendant, voici MC Solar et le titre Aïwa, le flash national, c'est juste après. Aïwa.
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0: 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Il est 9h.
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2: Bonjour à tous, à la une de l'actualité, le bilan s'alourdit au Népal après les crues dévastatrices il y a une semaine. Au moins 1130 personnes sont mortes et plus de 4462 sont disparues, dont toujours 4 touristes français. Patrick Bruel renonce à reprendre la route en octobre. Le chanteur visé par plusieurs procédures pour violences sexuelles annonce l'annulation de l'ensemble de sa tournée. Il explique que ses concerts sont devenus, je cite, « l'incarnation d'un débat qui les dépasse ». Il dit rechercher l'apaisement. Patrick Bruel clame toujours son innocence. Le gouvernement veut accélérer la lutte contre les violences sexistes et sexuelles. La loi dite intégrale sera examinée à l'Assemblée nationale début octobre. Le premier texte inscrit à l'ordre du jour par le gouvernement a annoncé hier Sébastien Lecornu. Le projet avait été annoncé après la mort de Liana, 11 ans, retrouvée dans le Gers après avoir été enlevée et victime de violences sexuelles. L'examen en commission spéciale débutera la semaine prochaine. Et du tennis, un joli cadeau pour ses 40 ans. Gaël, mon fils, est passé cette nuit au deuxième tour de l'US Open. Il est passé donc en 4-7 contre le paraguayen Adolfo Daniel Valero. Le français joue le dernier grand chelem de sa carrière et au prochain tour, il affrontera l'américain Lerner Tien.
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4: Et dans votre ciel de Camargue pour ce mercredi 2 septembre, nous allons retrouver un ciel peu nuageux durant la matinée. Des températures assez fraîches puisqu'il fera 26 degrés ressenti, 27 l'après-midi. Ça va un petit peu se réchauffer, 31 degrés ressenti, 34. Et on devrait voir apparaître un peu plus de nuages qui devraient malheureusement un peu plus masquer le soleil. Mais voilà, quelques éclaircies sont à prévoir durant l'après-midi. Si vous souhaitez vous baigner du côté de Palavas-les-Flots, eh bien la température de la Méditerranée est de 24 degrés. On n'oublie pas de souhaiter une bonne fête au Ingrid. Et oui, c'est la dernière heure de l'excellent matin sur Delta FM. Bienvenue dans notre dernière ligne droite. Dernière heure qui est parfaite pour vous accompagner si vous commencez votre journée de travail, si vous ouvrez votre commerce ou si vous profitez tranquillement de la matinée du côté du Gros du Roi ou de la Grande Motte. Allez, on s'installe dans le rythme avec une pop moderne et irrésistible. C'est Tate McRae avec le morceau Two Hands sur Delta FM.

Bonjour à tous, nous sommes aujourd'hui le 2 septembre, journée où nous souhaitons une bonne fête au Ingrid. Bon anniversaire à vous qui êtes né un 2 septembre, c'est un point en commun que vous avez avec l'actrice Salma Hayek, Keanu Reeves ou encore Dominique Farrugia et Jack Lang. Ça s'est passé un 2 septembre 1715, Philippe d'Orléans, neveu de feu Louis XIV de France, devient régent car le jeune Louis XV n'a encore que 5 ans. 1940, présentation de la première deux chevaux Citroën qui ne sera commercialisée qu'après la guerre. 1987, première émission du club Dorothée sur TF1. Et le 2 septembre 2000, dernier match en équipe de France de football de Didier Deschamps et Laurent Blanc face à l'Angleterre. Le dicton du jour, forte chaleur en septembre, à pluie d'octobre, faut s'attendre. Très bonne journée à tous.

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1: Bonjour à tous, c'est une première en région Occitanie. Un train à batterie électrique circule depuis ce lundi sur la ligne Nîmes-Vauvert. Cette rame TER qui date de 2006, elle a été transformée avec 16 batteries pour une autonomie d'environ 100 km. Elle doit effectuer 3 allers-retours par jour. L'expérimentation prévue pour au moins 2 ans doit permettre de réduire l'usage du diesel sur les lignes non électrifiées. Le projet de déviation de la ville de Lunel franchit une nouvelle étape. La préfète de l'Hérault a donné son feu vert aux acquisitions de terrains et de bâtiments nécessaires au futur contournement. Le projet évoqué depuis les années 90 prévoit une route de plus de 8 km, limitée à 80 km/h entre Lunel-Viel et Lunel. Objectif, désengorger les centres-villes et fluidifier la circulation. À Nîmes, les légionnaires du 2e régiment étranger d'infanterie préparent la commémoration de la bataille d'El Mungar, une prise d'armes ouverte au public qui aura lieu demain 19h dans les arènes. Cette bataille livrée en 1903 dans le sud oranais est devenue l'un des hauts faits d'armes de la Légion étrangère. Nîmes, les conséquences de l'épisode méditerranéen de la semaine dernière, le 24 août dernier pour être précis, reste visible. La tempête a arraché une dizaine d'arbres sur l'avenue Claude Baillet. Pas de blessés cependant à déplorer. On reste à Nîmes. La trémie de la gare sera fermée dans la nuit de jeudi à vendredi de 23h20 à 1h30 du matin. La ville organise ce test pour vérifier les dispositifs face au risque d'inondation et de ruissellement. Des itinéraires de déviation seront mis en place pendant l'opération. Et puis un mot de sport pour terminer cette édition. Les féminines de la grande mode triathlon sont championnes de France de duathlon en division 1. Les Héraultaises qui ont remporté dimanche la finale à Conches en Ouche en décrochant leur 3e victoire de la saison en 5 étapes. Une première historique pour le club après une 4e place il y a 2 ans et une 3e l'an dernier. Très bonne journée sur Delta FM.

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2: Et dans votre agenda de ce mercredi 2 septembre sur Delta FM, la salle Tibère à Sommières accueille l'exposition photographique de Dieter Pilz, l'artiste d'origine berlinoise installé à Villevieille. À travers son travail développé sur verre acrylique, il nous invite à voir l'eau autrement. Les reflets, les transparences et les mouvements se transforment en une matière poétique et lumineuse, offrant une profondeur saisissante. Une promenade visuelle à découvrir jusqu'au 5 septembre. L'exposition « Aux surprises » de Dieter Pilz, c'est à la salle Tibère à Sommières. Également au programme, enfilez votre costume de détective le temps d'une aventure grandeur nature dans les rues de Montpellier. Muni de l'application Questo sur votre téléphone et inspiré des escape games en plein air, partez à la recherche d'indices à travers 12 lieux emblématiques pour résoudre le meurtre mystérieux de la blogueuse Bella. Une expérience immersive, ludique et pleine de suspense à mener votre propre rythme, avec une durée estimée d'1h30 à 2h. Le nom, c'est donc Montpellier Enquête sur Meurtre. C'est donc à retrouver dans les rues de Montpellier tous les jours et accessible à toute heure au tarif de 10€ avec l'appareil par appareil via l'application Questo. Et pour finir, profitez d'une immersion privilégiée et magique au cœur de la Camargue sauvage. Alors que le calme revient sur le site, le parc ornithologique du Pont de Gau vous propose une visite guidée de 3 heures pour observer les oiseaux regagnant leur dortoir et les mammifères pointant le bout de leur nez à la tombée du jour. La soirée se conclura en beauté par une dégustation de produits bio locaux, la balade au crépuscule. C'est donc à retrouver au parc ornithologique du Pont de Gau ce mercredi à 17h avec une durée de 3h et au tarif de 18€ par adulte et 10€ pour les 4-12 ans. Entrée du parc incluse pour la journée. Très bonne sortie avec Delta FM.
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1: Et comme chaque semaine, on retrouve les coups de cœur des offices de tourisme. Et aujourd'hui, je suis en compagnie de Vincent, de l'office de tourisme du Gros du Roi. Salut Vincent.
2: Salut à tous.
1: Comment ça va?
2: Super, en forme.
1: Bon, ça y est, c'est la rentrée. Mais malgré tout, il y a encore toujours de très beaux événements ici au Gros du Roi. On va démarrer tout de suite avec l'annuelle fête des associations.
2: Exactement, samedi 5 septembre au Gros du Roi, c'est la fête des associations. Donc c'est de 10h à 18h. C'est sur dans la salle Agora et son parvis, en fait, au pied de la médiathèque. C'est tout public, c'est gratuit, donc allez-y pour découvrir des activités sport, loisirs créatifs, initiatives culturelles et sociales. À travers les différents stands, il y a des démonstrations et puis les inscriptions sont proposées par les associations de la commune.
1: Eh bien oui, et même on peut vous dire que Delta FM sera présent pour cette fête des associations. Alors venez nombreux. On va continuer cette fois avec une toute autre activité, on va dire. On va découvrir le camion des solutions.
2: Exactement, pareil, samedi 5 septembre, on a de 10h à 15h sur le parvis de la mairie le camion des solutions. Donc ça, c'est un camion un peu fourre-tout qui sert essentiellement à sensibiliser. Surtout, vous pouvez déposer ou échanger gratuitement des objets du quotidien. Voilà, c'est une recyclerie, donc c'est idéal pour notre environnement.
1: Un autre événement qu'on aime ici au Gros du Roi, et on y retourne chaque semaine, c'est le vide-grenier.
2: Et oui, on retrouve nos fameux vide-greniers à l'intérieur de nos arènes. Ça, c'est dimanche 6 septembre de 8h à 15h. L'entrée est libre et c'est aux arènes du Gros du Roi, donc le cadre est toujours parfait.
1: Et avant de se quitter, on met en lumière une magnifique exposition à retrouver ici au Gros du Roi.
2: Exactement, ouais. Tous les jours de marché jusqu'aux journées du patrimoine, là, jusqu'au week-end du 19-20 septembre, on a une exposition temporaire qui s'appelle « Embarqué, 400 ans de marine et d'histoire grolaine ». C'est une exposition temporaire et vous plongez dans l'histoire maritime à travers différents objets, maquettes ou témoignages des gens de la mer. C'est tout public, c'est gratuit, c'est dans l'immeuble Le Central, salle Marcel Pagnol, sur la place de la République.
1: Et on rappelle que tous ces événements sont des coups de cœur et qu'il y a encore plein d'autres événements ici au Gros du Roi. Pour retrouver d'ailleurs ces événements, rendez-vous sur le site letsgrow.com. Et on peut également aussi venir vous voir à la Villa Paris au pied de l'ancien phare.
2: Oui, on est ouvert tous les jours, du lundi au dimanche, de 9h30 à 12h30 et de 14h à 18h.
1: Eh bien parfait, merci beaucoup Vincent pour tous ces coups de cœur. Et on se retrouve la semaine prochaine pour de nouveaux rendez-vous. Et on va même parler de la fête votive. À la semaine prochaine.
2: À bientôt, à la semaine prochaine.

Angèle avec Dis-le sur Delta FM version acoustique. Allez, c'est une belle évolution pour les activités des enfants à la Grande Motte en cette rentrée. Après plusieurs années dédiées au sport, la LGM Academy devient la Grande Académie. L'ambition de la ville est d'élargir le dispositif en proposant désormais des activités culturelles, artistiques et associatives aux côtés du sport. Judo, tennis, voile, mais aussi théâtre, musique, patrimoine ou jeux de société, les enfants du CP au CM2 vont pouvoir tester et s'ouvrir à de nouvelles pratiques hors temps scolaire, généralement de 17h à 18h. Le meilleur dans tout ça, eh bien, c'est 100% gratuit pour les familles grand-motoises et les enfants scolarisés à l'école élémentaire André Malraux. Notez bien que les inscriptions auront lieu ce dimanche 6 septembre de 10h à 16h lors du boulevard des associations sur le stand dédié. Une belle opportunité donc pour éveiller la curiosité des plus jeunes. On poursuit notre matinée en musique avec Maël et le titre Tic Tac, toujours sur Delta FM.

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2: Bonjour Thomas.
3: Bonjour Tom.
2: Alors on se retrouve pour la programmation du cinéma Marcel Pagnol d'Aigues-Mortes pour ce mercredi 2, jeudi 3 et vendredi 4 septembre. Et à l'affiche, on retrouve Tombé du ciel.
3: Bah oui, Tombé du ciel, bah c'est le méga carton surprise de la rentrée. Voilà. C'est le film qui cartonne en ce moment. Voilà.
2: Ok. Eh bien, Tombé du ciel, c'est donc un film à retrouver ce mercredi à 20h30, jeudi à 18h30 en séance Ciné Babies, et puis vendredi à 20h30, on a également aussi Spider-Man Brand New Day.
3: Et oui, Spider-Man qui continue sur sa lancée, voilà. C'est pas le meilleur de tous, mais au moins, il est un peu mieux que celui d'avant. Donc voilà, Spider-Man, c'est pour les petits et les grands.
2: Une analyse parfaite de ce Spider-Man Brand New Day à retrouver donc mercredi à 14h et vendredi à 18h. On a également la fin d'Oak Street jeudi à 20h30, soudain mercredi à 17h et puis on termine avec la séance Ciné Kids mercredi toujours à 10h avec Marius et le Royaume des Mers. Et puis la séance Ciné Kids c'est toujours au tarif de 4€, aussi bien pour les plus petits que pour les plus grands. Si vous souhaitez retrouver la programmation complète de votre cinéma, et bien retrouvez et vous pouvez même d'ailleurs prendre votre place sur le site cinéma-egg-morte.com. Merci beaucoup Thomas.
3: Merci à toi Thomas.

0: Faria avec I Do sur votre radio Inter de Camargue. Et bien voilà, les 3 heures de l'excellent matin se terminent pour aujourd'hui. Un immense merci à vous tous de partager votre début de journée avec nous, de Palavas jusqu'à Beauvoisin. N'oubliez pas que la musique continue sur notre antenne tout au long de la journée. De mon côté, je vous donne rendez-vous demain matin dès 7h tapante. On se quitte avec Portugal The Man et leur morceau What Me Worry. Je vous souhaite une excellente matinée, une très bonne journée et je vous dis à demain. Tchuss!
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2: Bonjour à tous. À la une de l'actualité, le bilan s'alourdit au Népal après la crue dévastatrice il y a une semaine. Au moins 1130 personnes sont mortes et plus de 4462 sont disparues, dont toujours 4 touristes français. Patrick Bruel renonce à reprendre la route en octobre. Le chanteur visé par plusieurs procédures pour violences sexuelles annonce l'annulation de l'ensemble de sa tournée. Il explique que ses concerts sont devenus, je cite, l'incarnation d'un débat qui les dépasse. Il dit rechercher l'apaisement. Patrick Bruel clame toujours son innocence. Le gouvernement veut accélérer la lutte contre les violences sexistes et sexuelles. La loi dite intégrale sera examinée à l'Assemblée nationale début octobre. Le premier texte inscrit à l'ordre du jour par le gouvernement a annoncé hier Sébastien Lecornu. Le projet avait été annoncé après la mort de Liana, 11 ans, retrouvée dans le Gers après avoir été enlevée et victime de violences sexuelles. L'examen en commission spéciale débutera la semaine prochaine. Et du tennis, un joli cadeau pour ses 40 ans. Gaël Monfils est passé cette nuit au deuxième tour de l'US Open. Il est passé donc en 4-7 contre le paraguayen Adolfo Daniel Valero. Le français joue le dernier grand chelem de sa carrière et au prochain tour, il affrontera l'américain Lerner Tienne.

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1: Face à la mer, les parasols se déploient, les transats se préparent, la cuisine s'active. Bienvenue au Bamboo Beach, l'une des plages privées emblématiques du Gros du Roi. Alors derrière cette organisation millimétrée, il y a Laetitia, la gérante, qui veille à ce que chaque client vive un moment parfait, du matin au soir. Déjà, bonjour Laetitia.
2: Bonjour.
1: Alors, pouvez-vous nous présenter un petit peu Bamboo Beach en quelques mots?
2: Alors, entreprise familiale qui est là depuis 20 ans, je suis avec mon frère, également mon mari, ma belle-sœur et mes parents qui étaient là dès le départ, donc qui nous ont maintenant lâchés. Et également en cuisine, le chef qui est le filleul de ma maman, qui est considéré comme un membre de la famille à part entière. Et également quelques salariés qui sont là avec nous depuis une dizaine d'années et qui maintenant du coup font partie des murs et donc du coup de la famille, on va dire.
1: Alors, qu'est-ce qui vous a donné envie de gérer une plage privée ?
2: Aucune envie particulière. On m'a dit, il va falloir que tu trouves quelque chose à faire. Il faut travailler. Et donc, à l'issue de mes études, l'opportunité s'est présentée. Et puis, ça s'est fait comme ça. Évidemment, c'était pas comme ça quand on est arrivé. D'année en année, on améliore, on investit. Et voilà, c'est comme ça au jour d'aujourd'hui, grâce à nos voyages et notre travail et notre recherche et puis notre envie de toujours faire mieux, quoi.
1: Alors, quelles sont vos principales missions au quotidien en tant que gérante d'une plage privée?
2: Alors, ça part des commandes à l'embauche, à la gestion du personnel, les plannings, mais aussi le boulot en lui-même, répondre au téléphone, prendre les réservations, accueillir les clients, installer, tout, quoi.
1: Et alors, vous nous avez un peu parlé des personnes qui travaillaient ici et pendant la saison, je suppose qu'il y a quand même un peu plus de monde. Combien vous êtes durant la saison à travailler au Bamboo Beach?
2: On est entre 24 et 30.
1: Ah oui, ça fait quand même pas mal de monde. Et alors, en été, comment se déroule d'ailleurs une journée type pour vous?
2: Arrivé à 9h et petite coupure d'une heure l'après-midi, puis ensuite départ à minuit.
1: Et alors, qu'est-ce que vous faites durant la journée? Quel est votre rôle? Qu'est-ce que vous faites?
2: Alors là, vous allez entendre le téléphone sonner toutes les 30 secondes. Donc, prendre les réservations, accueillir les clients quand ils arrivent, mettre en place la salle pour le matin, préparer, je suis plus du côté dessert, donc tout ce qui est mis en place pour le service, veiller à ce qu'il manque rien pour le midi, checker tous les frigos.
1: Journée bien chargée donc. Quelles sont les attentes principales des clients quand ils viennent ici au Bamboo Beach?
2: Alors, je pense que depuis 20 ans on a réussi à fidéliser pas mal de touristes, mais aussi bien sûr les locaux, c'est eux qui nous font vivre plus que les touristes. Mais je pense que notre point fort c'est la rapidité, un bon rapport qualité-prix et le fait est que l'ambiance est toujours bonne, quoi.
1: D'ailleurs, est-ce que vous avez des événements, des soirées spéciales est-ce que vous en organisez durant l'été?
2: Alors, pas durant l'été, on en finit seulement fin juin qui est notre opening. Et là, la prochaine, c'est le vendredi 6 septembre pour la veille de la fête du groupe pour la Pulp Fiction.
1: Qui est une forme de closing ou de saison? Pas vraiment?
2: Non, pas vraiment. C'est plus, on va dire, l'ouverture officielle ou officieuse de la fête du village.
1: Ça va. Alors, est-ce qu'il vous est arrivé d'avoir des demandes originales, inattendues, peut-être de la part de clients?
2: Dernièrement, on m'a demandé si on venait avec une carte d'identité pour prouver que c'était l'anniversaire de la personne, si on pouvait lui offrir son gâteau.
1: Effectivement, c'est assez original comme demande, c'est inattendu. Alors, on le sait, c'est un métier exigeant surtout l'été. Comment vous trouvez l'énergie de tenir tout au long de la saison?
2: Si vous tenez pas, l'équipe tient pas. Donc il faut leur montrer que même si vous êtes là du matin au soir 7/7, vous avez la forme. Donc c'est ce qui fait avancer tout le monde.
1: Et alors, pour terminer, si vous deviez décrire Bamboo Beach en trois mots, ce serait lesquels?
2: Familial. Surtout familial. Qu'est-ce que je peux vous dire d'autre? J'aime pas trop dire des choses comme ça. Ça paraît après un peu prétentieux. J'aime pas, comment dire, nous mettre en avant, quoi.
1: D'accord, mais on peut dire par exemple détente, forcément c'est un lieu qui inspire à la détente aussi. Et en troisième mot,
2: qu'est-ce qu'on peut dire? Convivialité.
1: Et bien voilà, c'est parfait. Trois mots donc qui décrivent Bamboo Beach: familial, détente et convivialité. Voilà. Bon, c'est parfait. Merci beaucoup en tout cas, Laetitia, donc du Bamboo Beach au Gros du Roi, pour nous avoir fait découvrir un peu les coulisses d'un métier qui sent bon le sable chaud les soirées d'été. Et derrière chaque cocktail siroté face à la mer, il y a une vraie organisation et beaucoup de passion. En tout cas, merci beaucoup.
2: Merci à vous et à très vite.

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Bonjour, aujourd'hui dans ma cuisine, j'ai envie de vous partager la recette de la salade de poulpe d'Albert Granier. Cette recette figure sur le livre des Grolinades, édition 2013. Les Grolinades qui ont fêté leurs 15 années d'existence cette année. Attention au tour de main dans cette recette apparemment simple sur le papier, mais pas forcément dans la marmite, et qui ornera joliment une table estivale, comme d'ailleurs un banquet plus conséquent. Pour cette recette, vous aurez seulement besoin de 5 ingrédients, à savoir 5 gros poulpes, de l'ail, du basilic, de l'huile d'olive et du citron frais. Et c'est tout. Voilà donc pour les ingrédients. Et c'est parti, mon kiki, pour la préparation. D'abord, on commence par mettre les poulpes dans une casserole d'eau salée avec du thym et du laurier. On les met à cuire 45 minutes à partir de l'ébullition. Pendant ce temps, on prépare une marinade avec l'ail, le basilic et le citron. On attend que les poulpes refroidissent avant de les mettre dans la marinade et bien sûr, on laisse mariner. Si on a la patience d'attendre le lendemain pour manger ce plat, et ce serait vraiment dommage de ne pas l'avoir, alors on va se liper doublement les babines car c'est encore meilleur. Et si on a bien choisi des gros poulpes et qu'on en a tout un moulon, eh bien, on peut même en apporter à son voisin. Comme ça, tout le monde se régale. Pour accompagner ce plat très protéiné, pourquoi ne pas le faire suivre par un bon risotto d'asperges ou de champignons? Et pour finir en dessert, un clafoutis adoucira les cœurs et les esprits. Merci donc à Albert Granier pour cette recette de salade de poulpe que vous pouvez retrouver dans le premier tome des recettes des Grolinades. Quant à moi, je vous embrasse et je vous dis à bientôt pour toujours plus de gourmandises sur Delta FM, bien sûr.

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1: À Aiguemorte, un commerce indépendant spécialisé dans les produits biologiques recherche activement un ou une employée de magasin bio dans le cadre d'un CDD d'un mois pour une prise de poste immédiate. Plus qu'un simple point de vente, cet établissement engagé pour une consommation saine et locale se veut un véritable lieu de vie et d'échange. Vos missions consisteront à réceptionner les livraisons, gérer les approvisionnements et passer les commandes, assurer la mise en rayon sur l'ensemble des univers, frais, épicerie, fruits et légumes, vrac, tout en accueillant, en conseillant et fidélisant la clientèle avec authenticité. Vous participerez également aux encaissements et veillerez à l'entretien et à la bonne tenue de la boutique. Le profil recherché met en avant la fiabilité, le dynamisme et un réel sens du commerce, ainsi qu'un intérêt marqué pour l'alimentation biologique. Des connaissances en naturopathie, ou une expérience dans la gestion du fruit et légumes seront particulièrement appréciées. Le poste est à pourvoir à temps plein sur une base de 35 heures par semaine en journée, avec une présence le samedi. La rémunération brute de départ est fixée sur une base horaire de 12,31€, soit 1867€ brut mensuels, et s'accompagne d'avantages attractifs, comme prime exceptionnelle, prime de partage de la valeur, majoration de 25% pour le travail du dimanche, mutuelle prise en charge à 55%, réduction de 20% sur l'ensemble du magasin et prise en charge partielle des transports.
0: Retrouvez des offres d'emploi dans la région, notamment auprès de France Travail, le service emploi Terre de Camargue ou le point emploi du Pays de l'Or.

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1: Cinéflash pour ces mercredis et jeudis 2 et 3 septembre avec à voir dans votre cinéma Vogue du Gros du Roi le film Tombé du ciel, comédie familiale de Mohamed Hamidi avec Ilyes Jadel, Josiane Balasco, Fred Testo. C'est un film tout public qui dure 1h32. Ilyes mène une vie joyeuse dans la banlieue de Roubaix, seul problème, le bac. Après avoir échoué 2 fois, c'est sa dernière chance de l'avoir et de rendre enfin fiers ses parents. Mais un incendie survient pendant le bac blanc et on l'accuse d'en être à l'origine. Exclu de son lycée, il doit quitter son quartier et aller dans le seul établissement qu'il accepte, le pensionnat catholique de Saint-Albert-le-Grand en Bourgogne. Entre choc des cultures et quête de rédemption, Ilyes va devoir surmonter ses préjugés, mais aussi ceux des autres. Tombé du ciel, c'est à voir ce mercredi à 14h et ce jeudi à 20h. Également au programme de ce mercredi, 14h, Lydia et le vaisseau des tempêtes, le triangle d'or, c'est à 20h, la dernière patiente à 16h, Soudain, c'est à 18h, Tad l'explorateur, c'est à 15h30, et la bataille de Gaulle, j'écris ton nom, donc le deuxième volet, est à 17h15 ce mercredi. Pour ce jeudi, vous avez Oklahoma Honey en VO sous-titré à 20h, le triangle d'or à 15h30, la dernière patiente à 14h, Soudain à 16h30, Spider-Man Brand New Day, c'est à 14h, et l'Odyssée, interdit aux moins de 12 ans, est à voir à 17h en version française. Pour les amateurs amatrices de version originale, rendez-vous dimanche à 19h30. Vous avez tout le programme disponible jusqu'au 8 septembre sur le site cinemavogue-grosduroi.com et sur les réseaux sociaux du cinéma. Bonne séance.

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1: Malgré sa réputation de ville pluvieuse, Londres a moins de jours pluvieux que des villes aux réputations plus flatteuses comme Bordeaux, Rome ou encore Miami. L'écart est parfois même significatif, il pleut 106 jours par an en moyenne à Londres, tandis que Bordeaux a 171 jours de pluie par an.
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2: Bonjour à tous, à la une de l'actualité, tensions diplomatiques entre Paris et Moscou. Le chargé d'affaires russe en France est convoqué après l'incident du drone chargé d'explosifs à l'aéroport de Leipzig il y a un mois. L'Allemagne accuse la Russie d'être responsable de l'attaque. Jean-Noël Barrot évoque une volonté de sabotage. Des sanctions pourraient être prises, prévient le ministre français des Affaires étrangères. L'Union européenne évoque un acte de terrorisme soutenu par un État. Protéger son public et ses équipes, c'est la raison avancée par l'avocate de Patrick Bruel ce matin pour expliquer l'annulation de sa tournée. Elle devait commencer le mois prochain. Le chanteur est mis en examen dans plusieurs dossiers de violences sexuelles. Il continue de clamer son innocence. Les billets de la tournée seront remboursés, assure son avocate. La rentrée universitaire n'a jamais coûté aussi cher. Un étudiant non boursier vivant loin de sa famille devra débourser en moyenne 3 240 euros pour s'installer et couvrir son premier mois, selon le syndicat étudiant Lafage. C'est 25% de plus qu'en 2020. Le logement reste le premier poste de dépense. La fédération alerte aussi sur la précarité alimentaire, un étudiant sur cinq ne mangerait pas à sa faim. Et le réalisateur français Jean-Paul Rapneau est mort à l'âge de 94 ans. Il a notamment réalisé Cyrano de Bergerac en 1990 avec Gérard Depardieu.

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1: Et comme chaque semaine, on retrouve les coups de cœur des offices de tourisme. Et aujourd'hui, je suis en compagnie de Vincent, de l'office de tourisme du Grau-du-Roi. Salut Vincent.
2: Salut à tous.
1: Comment ça va?
2: Super, en forme.
1: Bon, ça y est, c'est la rentrée. Mais malgré tout, il y a encore toujours de très beaux événements ici au Grau-du-Roi. On va démarrer tout de suite avec l'habituel, l'annuel fête des associations.
2: Exactement, samedi 5 septembre au Grau-du-Roi, c'est la fête des associations. Donc c'est de 10h à 18h. C'est sur dans la salle Agora et son parvis, en fait, au pied de la médiathèque. C'est tout public, c'est gratuit, donc allez-y pour découvrir des activités, sport, loisirs créatifs, initiatives culturelles et sociales. À travers les différents stands, il y a des démonstrations et puis les inscriptions sont proposées par les associations de la commune.
1: Eh bien oui, même on peut vous dire que Delta FM sera présent pour cette fête des associations, alors venez nombreux. On va continuer cette fois avec une toute autre activité, on va dire. On va découvrir le camion des solutions.
2: Exactement, pareil, samedi 5 septembre, on a de 10h à 15h sur le parvis de la mairie le camion des solutions. Donc ça, c'est un camion un peu fourre-tout qui sert essentiellement à sensibiliser. Surtout, vous pouvez déposer ou échanger gratuitement des objets du quotidien. Voilà, c'est une recyclerie, donc c'est idéal pour notre environnement.
1: Un autre événement qu'on aime ici au Grau-du-Roi, et on y retourne chaque semaine, c'est le vide-grenier.
2: Et oui, on retrouve nos fameux vide-greniers à l'intérieur de nos arènes. Ça, c'est dimanche 6 septembre de 8h à 15h. L'entrée est libre et c'est aux arènes du Grau-du-Roi, donc le cadre est toujours parfait.
1: Et avant de se quitter, on met en lumière une magnifique exposition à retrouver ici au Grau-du-Roi.
2: Exactement, ouais. Tous les jours de marché jusqu'aux journées du patrimoine, là, jusqu'au week-end du 19-20 septembre, on a une exposition temporaire qui s'appelle « Embarqué, 400 ans de marine et d'histoire grolaine ». C'est une exposition temporaire et vous plongez dans l'histoire maritime à travers différents objets, maquettes ou témoignages des gens de la mer. C'est tout public, c'est gratuit, c'est dans l'immeuble Le Central, salle Marcel Pagnol, sur la place de la République.
1: Et on rappelle que tous ces événements sont des coups de cœur et qu'il y a encore plein d'autres événements ici au Grau-du-Roi. Pour retrouver d'ailleurs ces événements, rendez-vous sur le site letsgrow.com. Et on peut également aussi venir vous voir à la Villa Paris au pied de l'ancien phare.
2: Oui, on est ouvert tous les jours, du lundi au dimanche, de 9h30 à 12h30 et de 14h à 18h.
1: Eh bien parfait, merci beaucoup Vincent pour tous ces coups de cœur. Et on se retrouve la semaine prochaine pour de nouveaux rendez-vous. Et on va même parler de la fête votive. À la semaine prochaine.
2: À bientôt, à la semaine prochaine.

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1: Et aujourd'hui dans l'info positive, on traverse la Manche pour découvrir une initiative sanitaire et sociale majeure qui pourrait bien inspirer toute l'Europe. L'Angleterre s'apprête à lancer un vaste réseau de centres de santé mentale accessibles entièrement sans rendez-vous et installés directement dans les lieux du quotidien. Le gouvernement britannique met les grands moyens avec un plan d'investissement de 343 millions de livres sterling. L'objectif d'ici 2029 est de créer près de 200 structures dédiées, dont une centaine de nouveaux centres communautaires implantés là où on ne les attendait pas forcément, dans des bibliothèques, des bâtiments publics ou même d'anciennes banques. Le principe est d'une efficacité redoutable. Fini les parcours du combattant ou les mois d'attente pour obtenir de l'aide. Si une personne traverse une période de forte détresse psychologique, elle peut pousser la porte de ses centres de quartier pour y trouver immédiatement une équipe pluridisciplinaire composée d'infirmiers, de thérapeutes et d'aides-soignants. Alors pourquoi c'est une excellente nouvelle? Eh bien d'abord parce que cela désacralise la prise en charge psy. En plaçant ces lieux au cœur de la vie de tous les jours, on brise les tabous et on facilite l'accès aux soins pour ceux qui n'oseraient pas franchir les portes d'un hôpital. Ensuite, parce que c'est une immense victoire pour la prévention, en intervenant plus tôt, on évite que les situations ne s'aggravent, on désengorge les urgences hospitalières et on offre une bouffée d'oxygène à des millions de personnes. L'ouverture des premiers centres dès cet automne marque un virage fort vers une médecine plus humaine, plus proche des gens et de leur réalité. Une belle preuve qu'en matière de santé, ramener l'écoute et l'empathie au milieu des habitants, c'est déjà commencer à guérir.

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1: On se retrouve avec vos conseils santé bien-être avec Guylaine Ollier, praticienne en médecine chinoise, qui est avec nous. Bonjour.
2: Bonjour.
1: On s'intéresse aujourd'hui à la détox spirituelle qu'on peut faire par saison. Car à chaque saison, vous pouvez vous offrir un temps de pause, une parenthèse détox spirituelle, et ce pour rester zen toute l'année. Est-ce qu'on a des exemples, Guylaine?
2: Oui, bien sûr. En automne, libérer selon la théorie des cinq éléments la tristesse et la mélancolie. Avec un shiatsu ou un twina par exemple, un massage thérapeutique chinois qui consiste à stimuler les points d'acupuncture avec les doigts, sous forme de pression, friction, étirement, et ainsi libérer l'énergie du poumon et du gros intestin. En hiver, pour gérer les peurs correspondant à l'énergie des reins, faites du qigong pour maintenir une bonne énergie, tonifier le yang, réchauffer les reins et le corps. Et au printemps, essayez le douyin ou automassage en stimulant des points d'acupuncture aussi pour apprendre à libérer son corps des frustrations et de la colère montante du foie.
1: Et alors en été, qu'est-ce qu'on peut faire?
2: Ben en été, partez en vacances, mettez la tête au repos et profitez-en pour danser, sortir, marcher, bouger, nager et profiter des bienfaits de la nature avec des balades, des randonnées ou des thérapies aquatiques et l'eau. Et ce qui nous intéresse aujourd'hui, lors des intersaisons, c'est de restaurer l'équilibre et l'harmonie entre le corps et l'esprit, par la mise en place d'une pratique régulière pour stimuler les fonctions des organes et ainsi éviter les maladies, et maintenir une bonne énergie. Ce peut être de la méditation ou d'autres disciplines comme le yoga, la sophrologie. Le plus important, c'est de trouver quelque chose qui vous convient, puis laissez-vous guider, tout en vous faisant plaisir.
1: Et donc ici, on va proposer de revenir ici et maintenant dans cette intersaison et de vous ancrer dans la terre avec quelques exercices simples de Qigong.
2: Oui, le premier exercice de Qigong qui correspond à la terre se nomme « Embrasser l'arbre ». Debout, pieds écartés, genoux fléchis, amenez les bras en cercle, main droite regardant le foie et main gauche regardant l'arête. Inspirez en amenant l'énergie dans les mains et expirez en diffusant l'énergie des mains vers le foie et l'arate. À la fin de l'exercice de Qigong statique, ramenez les deux mains sur le ventre pendant quelques instants.
1: Autre exercice qu'on peut tenter de faire, c'est onduler pour drainer l'abdomen.
2: Oui, debout, les pieds et les genoux serrés, les bras en croix, paume dirigée vers le sol, tournez la paume droite vers le ciel et se déhancher vers la gauche en pliant les genoux. Changez de côté, paume droite vers la terre, paume gauche vers le ciel et se déhancher vers la droite.
1: Ça c'était le deuxième exercice et puis on va en proposer un troisième pour tonifier l'arate.
2: Oui, pour tonifier l'arate. Debout, pieds écartés, on monte les deux bras au-dessus de la tête. On réunit les deux pouces et les deux index pour former un losange. On inspire au centre, on expire quand on pivote à gauche. On inspire, on revient au centre, on expire et en pivotant à droite.
1: Voilà quelques exemples parmi d'autres que vous pouvez faire de ce Qigong qui fait partie des arts énergétiques et qui peuvent vous aider à vous recentrer sur la respiration, l'énergie. Et puis on a bien compris que l'essentiel avant tout c'est de prendre soin de soi et qu'il y a beaucoup de pratiques aussi qui existent pour ça, donc ne pas hésiter à vous renseigner sur tout ça. Merci beaucoup Guylaine, à très vite.
2: À bientôt.
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1: On se retrouve avec des idées de lecture proposées par le réseau des médiathèques en Terre de Camargue et aujourd'hui on se consacre au tout petit avec Saba. Bonjour.
2: Bonjour.
3: Donc aujourd'hui je vous invite dans l'univers familier du Pays des Merveilles à travers les yeux d'un personnage emblématique, le Lapin Blanc. Avec Monsieur le Lapin Blanc, paru aux éditions Margaux, Benjamin Lacombe nous offre une relecture poétique et touchante de ce personnage. Dès sa naissance, le Lapin Blanc est déjà en retard. Bien au chaud dans le ventre de sa maman, il prend le temps d'écouter ses frères et sœurs s'amuser jour après jour, jusqu'à ce qu'il quitte enfin son nid douillet, manquant ainsi la tétée qui l'aurait rassasié. Ce retard inaugural marque le début d'une vie où, à chaque instant, il semble courir après le temps. En effet, connu pour son obsession du temps et sa fameuse montre à gousset, le Lapin Blanc est ici le héros de sa propre histoire. On découvre son quotidien rythmé par l'urgence, ses rencontres marquantes avec Alice, le chat du Cheshire ou encore la redoutable reine de cœur. Mais surtout, on explore ses émotions, ses doutes et sa quête de bonheur dans un monde où les horloges dictent la vie. Le Lapin Blanc symbolise cette course effrénée contre le temps que nous connaissons bien. Dans notre société moderne où chaque minute est comptée, où les agendas sont surchargés, il est facile de se perdre dans le tumulte du quotidien. Dans cet album, le Lapin Blanc veut nous rappeler l'importance de prendre le temps de vivre et de savourer l'instant présent. Les illustrations de Benjamin Lacombe, somptueuses et détaillées, nous offrent un univers onirique aux couleurs chatoyantes. Chaque page est une œuvre d'art mêlant aquarelle, encre et crayon, qui donne vie à ce récit introspectif. Au-delà de l'esthétique, cet album aborde des thèmes profonds tels que l'anticonformisme, la pression sociale et la nécessité de suivre son propre rythme pour trouver sa place dans le monde. Une lecture qui résonne autant chez les enfants que chez les adultes en quête de sens. Monsieur le Lapin Blanc est une invitation à ralentir, à écouter ses émotions et à embrasser sa singularité. Un véritable coup de cœur à partager en famille ou à savourer en solitaire.
1: Et un petit extrait pour se donner un aperçu ?
3: Dans un pays étrange et merveilleux, où les horloges comptaient plus que les bonnes manières, vivait un lapin blanc. Ce lapin blanc était célèbre dans tout le pays des merveilles pour son extraordinaire capacité à être en retard. Quelle que soit la situation, il était toujours en retard d'une carotte ou deux. Voici son histoire. Au fond de son terrier douillet, la maman lapin attendait avec impatience l'arrivée de ses petits. Un à un, les frères et sœurs du Lapin Blanc vinrent au monde, bondissant et gambadant joyeusement. Mais lui préférait prendre son temps, savourant les plaisirs de la lenteur. Levé au creux du ventre de sa mère, il écoutait d'une oreille attentive. Jour après jour, il entendait ses frères et sœurs s'amuser, se chamailler, s'émerveiller. Jusqu'à ce matin où il se sentit prêt à s'aventurer au dehors. Avec précaution, il se mit en mouvement et, pour la première fois, ses pattes tremblantes effleurèrent l'herbe fraîche. Ses yeux curieux s'illuminèrent face à la beauté de la nature. Soudain, son estomac se rappela à lui par d'assourdissants gargouillis. Mais il avait tant tardé à sortir qu'il ne restait plus de lait pour sa tétée. Alors il se blottit contre ses frères et sœurs qui dormaient repus. Il avait fallu qu'il soit en retard pour sa propre naissance.
1: Et on rappelle la référence ?
3: Alors, c'est Le Lapin Blanc, paru aux éditions Margaux et écrit et illustré par Benjamin Lacombe.
1: Et c'est à retrouver sur le réseau des médiathèques en Terre de Camargue. Merci, Saba.
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1: Bonjour à tous, l'essentiel de l'actualité. Le réalisateur Jean-Paul Rapneau est mort à l'âge de 94 ans. Figure du cinéma français, on lui doit entre autres Les Mariés de l'an 2 avec Jean-Paul Belmondo. Et son plus grand succès arrive en 1990 avec Cyrano de Bergerac. Et le film a remporté le César du meilleur film en 1991 et le Golden Globe du meilleur film étranger. Les deux Français détenus au Togo depuis fin juillet sont désormais en liberté provisoire. Gaël Monker et Sébastien Pérez Pezzani avaient été arrêtés le 27 juillet. Ils tournaient dans le nord du pays un épisode de l'émission « Les routes de l'impossible ». Ils sont poursuivis pour fausse déclaration. La rentrée étudiante coûte de plus en plus cher, 3 240 euros en moyenne cette année pour un étudiant non boursier en licence, ce sont les chiffres de la FAGE. C'est 655 euros de plus qu'en 2020, soit une hausse de 25%. Le logement pèse lourd, 637 euros par mois en moyenne, plus de la moitié des dépenses courantes. Pour les étudiants extra-communautaires, le coût de la rentrée atteint même 7 000 euros.

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2: Et dans votre agenda de ce mercredi 2 septembre sur Delta FM, la salle Tiber à Sommières accueille l'exposition photographique de Dieter Pilz, l'artiste d'origine berlinoise installé à Villevieille. À travers son travail développé sur verre acrylique, il nous invite à voir l'eau autrement. Les reflets, les transparences et les mouvements se transforment en une matière poétique et lumineuse, offrant une profondeur saisissante. Une promenade visuelle à découvrir jusqu'au 5 septembre, l'exposition « Aux surprises » de Dieter Pilz, c'est à la salle Tiber à Sommières. Également au programme, enfilez votre costume de détective le temps d'une aventure grandeur nature dans les rues de Montpellier. Muni de l'application Questo sur votre téléphone et inspiré des escape games en plein air, partez à la recherche d'indices à travers 12 lieux emblématiques pour résoudre le meurtre mystérieux de la blogueuse Bella. Une expérience immersive, ludique et pleine de suspense à mener, votre propre rythme, à mener à votre propre rythme avec une durée estimée d'1h30 à 2h. Le nom c'est donc Montpellier Enquête sur Meurtre, c'est donc à retrouver dans les rues de Montpellier tous les jours et accessible à toute heure.

0: au tarif de 10 euros avec l'appareil par appareil via l'application Questo. Et pour finir, profitez d'une immersion privilégiée et magique au cœur de la Camargue sauvage. Alors que le calme revient sur le site, le parc ornithologique du Pont de Gau vous propose une visite guidée de 3 heures pour observer les oiseaux regagnant leur dortoir et les mammifères pointant le bout de leur nez à la tombée du jour. La soirée se conclura en beauté par une dégustation de produits bio locaux, la balade au crépuscule. C'est donc à retrouver au parc ornithologique du Pont de Gau ce mercredi à 17h avec une durée de 3h et au tarif de 18 euros par adulte et 10 euros pour les 4-12 ans. Entrée du parc incluse pour la journée. Très bonne sortie avec Delta FM.
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1: Bonjour à tous, à la une de l'actualité sportive, la qualification de Gaël Monfils au deuxième tour de l'US Open cette nuit. Il est passé en 4-7 contre le paraguayen Adolfo Daniel Valero. Le français joue le dernier grand chelem de sa carrière à 40 ans. Côté français toujours, Arthur Géa s'est également qualifié, à l'inverse de Corentin Moutet, éliminé après avoir abandonné. Aujourd'hui, Adrian Manarino, Luca Van Aché et Arthur Hinckneschs sont sur les courts pour le début du deuxième tour. Deuxième victoire française sur la Vuelta, Bastien Tronchon s'est imposé hier sur la 10e étape du Tour d'Espagne. Enric Mas conserve le maillot rouge avec 1 minute 18 secondes d'avance sur Primoz Roglic. Aujourd'hui, les coureurs relient Cartagena à Lorca sur 156 km. Une étape vallonnée mais qui pourrait encore sourire aux sprinteurs. En football, les supporters du Paris FC pourront faire le déplacement en Vélodrome dimanche soir pour le match face à Marseille. Ils seront autorisés dans le parcage visiteur avec un encadrement spécifique. L'an passé, aucun incident n'avait été signalé lors de leur venue. Et puis en rugby, séance de rattrapage pour les supporters du Stade Toulousain. Le club présente aujourd'hui son bouclier de Brennus, remporté fin juin après la finale gagnée contre Montpellier. Les célébrations avaient alors été annulées en raison des orages. Le public est attendu à Ernest Vallon pour un tour d'honneur avec le trophée. Voilà pour l'essentiel de l'actualité sportive.

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1: Cinéflash pour ces mercredis et jeudis 2 et 3 septembre avec à voir dans votre cinéma Vogue du Gros du Roi le film Tombé du ciel, comédie familiale de Mohamed Hamidi avec Ilyes Jadel, Josiane Balasco, Fred Testo. C'est un film tout public qui dure 1h32. Ilyes mène une vie joyeuse dans la banlieue de Roubaix. Seul problème, le bac. Après avoir échoué 2 fois, c'est sa dernière chance de l'avoir et de rendre enfin fiers ses parents. Mais un incendie survient pendant le bac blanc et on l'accuse d'en être à l'origine. Exclu de son lycée, il doit quitter son quartier et aller dans le seul établissement qu'il accepte, le pensionnat catholique de Saint-Albert-le-Grand en Bourgogne. Entre choc des cultures et quête de rédemption, Ilyes va devoir surmonter ses préjugés, mais aussi ceux des autres. Tombé du ciel, c'est à voir ce mercredi à 14h et ce jeudi à 20h. Également au programme de ce mercredi, 14h, Lydia et le vaisseau des tempêtes, le triangle d'or, c'est à 20h, la dernière patiente à 16h, Soudain, c'est à 18h, Tad l'explorateur, c'est à 15h30, et la bataille de Gaulle, J'écris ton nom, donc le deuxième volet, est à 17h15 ce mercredi. Pour ce jeudi, vous avez Oklahoma Honey en VO sous-titré à 20h, le triangle d'or à 15h30, la dernière patiente à 14h, Soudain à 16h30, Spider-Man Brand New Day, c'est à 14h, et l'Odyssée, interdit aux moins de 12 ans, est à voir à 17h en version française. Pour les amateurs amatrices de version originale, rendez-vous dimanche à 19h30. Vous avez tout le programme disponible jusqu'au 8 septembre sur le site cinemavogue-grosduroi.com et sur les réseaux sociaux du cinéma. Bonne séance.

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ciel, du jour de pluie, brisant la solitude, la froideur et l'ennui. 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
1: Dans votre télé pour ce mercredi 2 septembre, nous retrouvons un divertissement sur la chaîne M6. Quel est l'âge de votre cerveau ? Dans ce quiz familial, 100 candidats et 4 célébrités relèvent le défi, répondre à 40 questions ludiques et scientifiques pour calculer leur âge cérébral. Cette émission permet de mesurer les capacités cognitives en même temps que les participants. Enfants, parents et grands-parents peuvent jouer ensemble et comparer leurs résultats. Bonne nouvelle, l'âge cérébral n'est pas figé. Il évolue avec le temps et peut s'améliorer grâce à l'entraînement, la curiosité et la stimulation intellectuelle. Sur le plateau, le docteur Steven Loré, neurologue et directeur du GIGA Consciousness de l'Université de Liège, décrypte le fonctionnement du cerveau et martèle un message crucial. Prenez soin de votre cerveau. Quel est l'âge de votre cerveau ? C'est un divertissement, un jeu à retrouver ce mercredi sur M6. Également dans votre télé, beaucoup d'inédits puisque sur TF1 on retrouve la série Tracker en inédit. Sur France 2, Un dimanche de chasse, un téléfilm en inédit. Sur France 3, c'est La France des villages, Vivre dans le Morbihan, également en inédit. Sur France 5, retrouvez en direct la grande librairie spéciale Rentrée littéraire. Sur Arte, un film, L'histoire de Souleyman, en inédit. Toujours sur France 4, retrouvez Michel Sardou à l'Olympia. Également en inédit. Sur W9, c'est Enquête criminelle, Les disparus de la gare. Sur TMC, Camping 3. Sur TFX, Cleaners, Les experts du ménage. En inédit. Sur Gulli, c'est MacGyver. Sur C-Star, retrouvez le film Seul. Sur T18, Face à face, Une place à prendre. Sur Novo 19, Vos objets valent de l'or. Sur TF1, série film, c'est le film Elysium. Sur Sister, la série Kaamelott. Et puis on termine avec RMC Story qui nous propose un film avec les municipaux, ses héros. Très bonne soirée télé avec Delta FM.
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2: Bonjour à tous, l'essentiel de l'actualité. Le réalisateur Jean-Paul Rapneau est mort à l'âge de 94 ans. Figure du cinéma français, on lui doit entre autres Les Mariés de l'an 2 avec Jean-Paul Belmondo. Mais son plus grand succès arrive en 1990 avec Cyrano de Bergerac. Et le film a remporté le César du meilleur film en 1991 et le Golden Globe du meilleur film étranger. Les deux Français détenus au Togo depuis fin juillet sont désormais en liberté provisoire. Gaël Monker et Sébastien Pérez Pezzani avaient été arrêtés le 27 juillet. Ils tournaient dans le nord du pays un épisode de l'émission Les routes de l'impossible. Ils sont poursuivis pour fausses déclarations. La rentrée étudiante coûte de plus en plus cher, 3 240 euros en moyenne cette année pour un étudiant non boursier en licence, ce sont les chiffres de la FAGE. C'est 655 euros de plus qu'en 2020, soit une hausse de 25%. Le logement pèse lourd, 637 euros par mois en moyenne, plus de la moitié des dépenses courantes. Pour les étudiants extra-communautaires, le coût de la rentrée atteint même 7 000 euros. 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
1: Et aujourd'hui dans l'actualité musicale sur Delta FM, le monde de la musique est en deuil. Dolly Parton, icône absolue de la musique country, inoubliable interprète de Jolene et figure de proue de la générosité et de l'intégrité à travers le monde, s'est éteinte ce mardi 25 août à l'âge de 80 ans. Entourée de ses proches au Vanderbilt Ingram Cancer Center de Nashville, la chanteuse s'est éteinte à l'issue d'un bref combat contre le cancer, selon le communiqué officiel de son équipe. Au-delà de sa carrière discographique immense de plus de 6 décennies, c'est toute son œuvre humanitaire, de son programme d'alphabétisation Imagination Library au financement de recherches scientifiques vitales qui laisse un vide immense. De nombreux hommages unanimes affluent de la part de personnalités du monde entier, de la classe politique aux plus grandes stars de la pop et du rock, saluant le parcours d'une artiste inoubliable. Également dans l'actualité, 6 ans après son premier album Wilted, Paris Jackson revient sur le devant de la scène avec un second opus intitulé Happiest Day of My Life. Loin des sentiers battus de la pop et des comparaisons familiales inévitables, l'artiste américaine assume un virage artistique radical tourné vers le rock alternatif et les sonorités grunge des années 90. Porté par des influences comme The Smashing Pumpkins ou les Pixies et co-réalisé avec Linda Perry, ancienne chanteuse de Four Non Blondes, ce disque livre une matière plus dense et plus musclée. Paris Jackson y exorcise ses souvenirs et renoue avec son adolescente angoissée, offrant un album profondément personnel et habité par des guitares électriques brutes. Et pour finir, c'est une décision historique pour l'industrie musicale. En réaction à l'afflux massif de contenus automatisés, notamment après qu'une reprise de Madonna entièrement générée par l'IA s'est hissée en tête des classements en juillet, l'association de l'industrie phonographique d'Australie, l'ARIA, a officialisé de nouvelles directives. Désormais, pour figurer dans les charts officiels du pays, la musique devra être principalement d'origine humaine. Cette mesure vise à protéger la nature et l'authenticité de l'expression artistique face aux dérives des outils génératifs. Une initiative qui fait écho aux récents efforts mondiaux à l'instar des nouveaux labels de streaming ou des badges d'identification pour tenter de tracer une frontière claire entre créateurs de chair et d'os et avatars algorithmiques. Voilà, c'est tout cette semaine pour l'actualité musicale sur Delta FM.

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2: Bonjour à tous. L'essentiel de l'actualité, la canicule et la sécheresse vont peser sur l'économie française. Selon Bercy, elle devrait coûter 0,1 point de PIB cette année. C'est principalement à cause des pertes agricoles. La production agricole pourrait reculer de 8% sur un an. Le maïs est particulièrement touché avec une récolte attendue en baisse de 35%. Plusieurs sites gouvernementaux liés au ministère de la Transition écologique sont inaccessibles aujourd'hui. Ils affichent un message de maintenance après un incident informatique. En Creuse, par exemple, certains services de l'État rencontrent aussi des difficultés avec leurs courriels. On ne connaît pas les causes exactes de cette panne pour le moment. Attention, si vous avez acheté récemment une salade préparée chez Intermarché ou Netto, 15 références sont rappelées partout en France à cause de possibles corps étrangers durs de couleur noire. Plusieurs types de salades sont concernés, notamment des piémontaises et des coleslaw. Ne les consommez pas, vous pouvez les rapporter en magasin. Et puis, l'OGC Nice rend hommage aux 86 victimes de l'attentat du 14 juillet 2016 avec son nouveau troisième maillot, une tenue dorée ornée de 86 étoiles disposées pour dessiner la courbe de la baie des Anges. Les noms des victimes figurent à l'intérieur d'un cœur. Les Aiglons porteront ce maillot samedi contre Le Mans.

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1: Cheveux en détresse, les coups de pouce au naturel. Les cheveux sont souvent mis à rude épreuve avec les multiples agressions qu'ils subissent. Chacun de nous a entre 100 000 et 150 000 cheveux et nous en perdons en moyenne une centaine par jour. Ils se renouvellent en permanence. Le cycle de vie d'un cheveu est de 3 ans pour l'homme et de 5 à 10 ans pour la femme. Le cheveu pousse de façon continue puis arrête sa croissance et meurt. Il tombe 2 à 4 mois plus tard lorsque le nouveau cheveu le chasse hors du follicule pileux. La croissance est d'environ 0,04 cm par jour, soit une quinzaine de centimètres par an. Nourrir les cheveux de l'intérieur grâce à l'alimentation. Pour que les cheveux soient en bonne santé, il faut une alimentation suffisamment riche en acides aminés, notamment soufré, comme la méthionine et la cystéine, fer, zinc, vitamine A, E et du groupe B, et en acides gras essentiels, levure de bière et spiruline, sont de bons compléments alimentaires. Une alimentation déséquilibrée, des règlements hormonaux, le stress, la pollution, les produits capillaires agressifs, les shampoings trop répétés, l'abus de sèche-cheveux, de laque et de gel, les colorations, les permanentes, le soleil, le sel, autant de facteurs pouvant avoir un impact sur la santé et l'aspect des cheveux. Ils deviennent trop gras ou secs, ternes et cassants. Ce qu'il faut éviter dans les produits de soins capillaires, qu'il s'agisse de shampoing, d'après-shampoing, de baume démêlant ou de masque embellisseur, les produits capillaires conventionnels contiennent généralement des ingrédients douteux qui sont allergisants, irritants, alourdissants ou fragilisants pour les cheveux, sans compter qu'ils sont le plus souvent non biodégradables et qu'ils polluent les eaux. Se tourner vers des produits aux ingrédients plus doux, contenant uniquement des bases lavantes végétales. Des extraits de

plantes comme l'ortie pour fortifier et purifier, de l'aloe vera pour les cuirs chevelus irrités, de l'argile pour purifier les cheveux gras. Ces différents actifs entrent dans la composition de shampoing après shampoing et autres soins capillaires bio. Il est aussi possible de se concocter ses propres soins.

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2: Bonjour à tous. L'essentiel de l'actualité, la canicule et la sécheresse vont peser sur l'économie française. Selon Bercy, elle devrait coûter 0,1 point de PIB cette année. C'est principalement à cause des pertes agricoles. La production agricole pourrait reculer de 8% sur un an. Le maïs est particulièrement touché avec une récolte attendue en baisse de 35%. Plusieurs sites gouvernementaux liés au ministère de la Transition écologique sont inaccessibles aujourd'hui. Ils affichent un message de maintenance après un incident informatique. En Creuse, par exemple, certains services de l'État rencontrent aussi des difficultés avec leur courriel. On ne connaît pas les causes exactes de cette panne pour le moment. Attention, si vous avez acheté récemment une salade préparée chez Intermarché ou Netto, 15 références sont rappelées partout en France à cause de possibles corps étrangers durs de couleur noire. Plusieurs types de salades sont concernés, notamment des piémontaises et des coleslaw. Ne les consommez pas, vous pouvez les rapporter en magasin. Et puis, l'OGC Nice rend hommage aux 86 victimes de l'attentat du 14 juillet 2016 avec son nouveau troisième maillot. Une tenue dorée ornée de 86 étoiles disposées pour dessiner la courbe de la baie des Anges. Les noms des victimes figurent à l'intérieur d'un cœur. Les Aiglons porteront ce maillot samedi contre Le Mans.

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2: Dans votre agenda de ce jeudi 3 septembre sur Delta FM, le The Event, le plus grand événement caritatif du web français, fête ses 10 ans et célèbre sa dernière édition en grande pompe. Avant le grand marathon de streaming de 50 heures qui se tiendra du 4 au 6 septembre, place à un concert d'ouverture XXL au Zénith Sud de Montpellier. Dès 20h, plusieurs milliers de spectateurs vibreront au rythme des showcases exclusifs de Gims, Big Flo et Oli, Gazo, ainsi que de l'Orchestre Curieux et de Marianne et PV Nova. Une soirée festive et solidaire pour lancer les festivités. Le concert d'ouverture du The Event 2026 est donc au Zénith Sud de Montpellier ce jeudi 3 septembre à 20h. Également, partez à la découverte de l'histoire de l'industrie textile nimoise à travers une enquête policière audio et géolocalisée. Imaginée par le studio Aken pour Nîmes, ville d'art et d'histoire, l'aventure vous plonge aux côtés de Julia, une journaliste coincée dans un musée après le vol d'une pièce maîtresse lors d'un vernissage. Une façon originale, interactive et immersive d'arpenter les rues de la ville. La balade sonore Nîmes en filature, c'est donc à retrouver à l'Office de Tourisme de Nîmes. Le départ d'ailleurs se fait depuis l'Office de Tourisme et c'est disponible donc aux horaires d'ouverture de l'Office. Et pour finir, le musée des Saintes au Sainte-Marie de la Mer vous invite à un voyage nostalgique dans le temps. À travers une riche collection de photos d'archives et d'objets précieux, cette exposition retrace les plus de 70 années d'existence du célèbre petit train de Camargue qui a rythmé la vie et les souvenirs des habitants et visiteurs entre 1892 et 1953. L'exposition Le train de Camargue, c'est donc au musée des Saintes, au Sainte-Marie de la Mer, visible ce jeudi et ce jusqu'au 20 septembre. Très bonne sortie avec Delta FM.
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1: Cinéflash pour ce jeudi et ce vendredi 3 et 4 septembre avec à voir dans votre cinéma Vogue du Gros du Roi le film Soudain, film franco-japonais de Ryusuke Hamaguchi avec Virginie Efira, Tao Okamoto et Kodai Kurosaki, un film tout public qui dure 3h15. Directrice d'un établissement pour personnes âgées, Marie-Lou tente d'y instaurer une philosophie de soins innovante basée sur l'écoute et la dignité des résidents, malgré la réticence d'une partie de ses équipes. Sa rencontre avec Marie, une metteuse en scène japonaise qui se bat contre un cancer, va bouleverser sa trajectoire. En nouant une amitié profonde, les deux femmes engagent ensemble un combat pour rendre possible l'impossible. Soudain, c'est à voir ce jeudi à 16h30 et ce vendredi à 14h. Également au programme de ce jeudi, Tombé du ciel est à 20h, Oklahoma Oni est à 20h aussi en VO sous-titré, Le Triangle d'Or 15h30, La Dernière Patiente 14h, Spider-Man Brand New Day est à 14h et L'Odyssée à voir en version française, interdit au moins de 12 ans, c'est ce jeudi à 17h. Pour la journée de vendredi, Tombé du ciel est à 16h45, Oklahoma Oni est en VO sous-titré à 20h, Le Triangle d'Or à 17h30, La Dernière Patiente à 18h30, Spider-Man est à 19h30 et La Bataille de Gaulle, J'écris ton nom, le deuxième volet donc, est à voir à 14h ce vendredi. Et vous avez tout le programme disponible jusqu'au 8 sur le site cinemavogue-grosduroi.com.

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0: 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Il est 16h. 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
2: Bonjour à tous. L'essentiel de l'actualité, la canicule et la sécheresse vont peser sur l'économie française. Selon Bercy, elle devrait coûter 0,1 point de PIB cette année. C'est principalement à cause des pertes agricoles. La production agricole pourrait reculer de 8% sur un an. Le maïs est particulièrement touché avec une récolte attendue en baisse de 35%. Plusieurs sites gouvernementaux liés au ministère de la Transition écologique sont inaccessibles aujourd'hui. Ils affichent un message de maintenance après un incident informatique. En Creuse, par exemple, certains services de l'État rencontrent aussi des difficultés avec leurs courriels. On ne connaît pas les causes exactes de cette panne pour le moment. Attention, si vous avez acheté récemment une salade préparée chez Intermarché ou Netto, 15 références sont rappelées partout en France à cause de possibles corps étrangers durs de couleur noire. Plusieurs types de salades sont concernés, notamment des piémontaises et des coleslaw. Ne les consommez pas, vous pouvez les rapporter en magasin. Et puis, l'OGC Nice rend hommage aux 86 victimes de l'attentat du 14 juillet 2016 avec son nouveau troisième maillot. Une tenue dorée ornée de 86 étoiles disposées pour dessiner la courbe de la baie des Anges. Les noms des victimes figurent à l'intérieur d'un cœur. Les Aiglons porteront ce maillot samedi contre Le Mans.

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1: L'effet retour du soldat est un phénomène démographique mal compris, notamment observé après les deux guerres mondiales. Le taux de naissance de garçons tend à augmenter dans les quelques années suivantes. On ne sait pas s'il s'agit d'un phénomène biologique, social ou purement statistique.
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2: Bonjour à tous, c'est une première en région Occitanie. Un train à batterie électrique circule depuis ce lundi sur la ligne Nîmes-Vauvert. Cette rame TER qui date de 2006, elle a été transformée avec 16 batteries pour une autonomie d'environ 100 km. Elle doit effectuer 3 allers-retours par jour. L'expérimentation prévue pour au moins 2 ans doit permettre de réduire l'usage du diesel sur les lignes non électrifiées. Le projet de déviation de la ville de Lunel franchit une nouvelle étape. La préfète de l'Hérault a donné son feu vert aux acquisitions de terrains et de bâtiments nécessaires au futur contournement. Le projet évoqué depuis les années 90 prévoit une route de plus de 8 km, limitée à 80 km/h entre Lunel-Vielle et Lunel. Objectif, hein, désengorger les centres-villes et fluidifier la circulation. À Nîmes, les légionnaires du 2e régiment étranger d'infanterie préparent la commémoration de la bataille d'El Mungar, une prise d'armes ouverte au public qui aura lieu demain 19h dans les arènes. Cette bataille livrée en 1903 dans le sud oranais est devenue l'un des hauts faits d'armes de la Légion étrangère. Nîmes, où les conséquences de l'épisode méditerranéen de la semaine dernière, le 24 août dernier pour être précis, reste visible. La tempête a arraché une dizaine d'arbres sur l'avenue Claude Baillet. Pas de blessés cependant à déplorer. On reste à Nîmes. La trémie de la gare sera fermée dans la nuit de jeudi à vendredi de 23h20 à 1h30 du matin. La ville organise ce test pour vérifier les dispositifs face au risque d'inondation et de ruissellement. Des itinéraires de déviation seront mis en place pendant l'opération. Et puis un mot de sport pour terminer cette édition. Les féminines de la grande mode triathlon sont championnes de France de duathlon en division 1. Les Héroltes qui ont remporté dimanche la finale à Conches en Ouche en décrochant leur 3e victoire de la saison en 5 étapes. Une première historique pour le club après une 4e place il y a 2 ans et une 3e l'an dernier. Très bonne journée sur Delta FM.

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1: Et en ce 2 septembre, semaine de rentrée scolaire, comment se passe la rentrée dans les salles obscures françaises? Parmi les sorties de ce mercredi, La Frappe de Julien Gaspard Oliveri avec Diego Murgia, Bastien Bouillon, Roman Fringelli, Enzo, 19 ans, et sa sœur Carla, 20 ans, sont livrés à eux-mêmes depuis plusieurs années. Quand leur père Anthony est libéré de prison, Enzo voit la promesse fragile d'une famille à reconstruire, contrairement à Carla, pour qui l'idée reste inconcevable. Après plusieurs courts-métrages remarqués et la série Ceux qui rougissent, le réalisateur Julien Gaspard Oliveri signe son premier long-métrage avec La Frappe. Longtemps réticent à aborder de face la question du père et de l'inceste dans ses écrits, le cinéaste a eu un véritable déclic en plein confinement. Et ça s'appelle donc La Frappe et c'est à voir à partir de ce mercredi dans les salles obscures françaises. Ça sort également ce 2 septembre, Trois adieux de Isabelle Croixé avec Alba Rohrwacher, Elio Germano, Galatea Bellugi. Après une dispute sans importance, Martha et Antonio se séparent, lui, chef en pleine ascension, se réfugie derrière ses fourneaux. Elle, dans son silence, commence à ressentir quelque chose de plus que de la tristesse. Elle a perdu l'appétit. Quand elle découvre ce que son corps lui dit vraiment, tout prend un tour inattendu. La nourriture a meilleur goût, la musique la touche comme jamais et le désir réveille en elle l'envie de vivre sans peur. Ça s'appelle Trois adieux et ça sort dans les salles françaises également ce mercredi. Salvation est aussi à voir, film de Emin Alper avec Kader Sindoruk, Berkay Ates, Feyyaz Douma. Deux villages turcs, l'un à flanc de montagne, l'autre dans la plaine. Quand les habitants du bas exilés décident de revenir sur leur terre, des conflits ancestraux ressurgissent avec ce duo. Progressivement, croyances, paranoïa et lutte de pouvoir s'exacerbent, mettant en péril la fragile cohabitation des deux communautés. Pour constituer sa distribution, Emin Alper a privilégié lors des auditions des comédiens qui étaient capables de parler kurde et qui étaient familiers de la région. Le réalisateur en a profité pour retrouver des visages connus, notamment Berkay Ates qui incarne Yilmaz. Les deux hommes avaient déjà collaboré ensemble sur un film précédent et l'acteur avait d'ailleurs remporté le prix de la révélation masculine au festival du film d'Adana. C'était le film Abluka Suspicions en 2015. Là, ça s'appelle Salvation. Et c'est à voir à partir de ce 2 septembre aussi. Dernière sortie dont je vous parle pour cette semaine, La dernière patiente de Rémi Bassalaire avec Anouk Grimbert, Luana Bajrami, Félix Lefebvre. À la veille de son départ à la retraite, Judith, médecin de banlieue, ouvre la porte de son cabinet à Aïda, enceinte de 8 mois et en rupture de soins. Confrontée à un système de santé à bout de souffle, Judith accepte d'héberger la jeune femme et s'engage alors dans une nuit où toutes ses convictions de soignante, seront mises à l'épreuve. Ça s'appelle La dernière patiente et c'est à voir aussi à partir de ce mercredi 2 septembre dans les salles françaises. Voilà pour les sorties ciné de ce mercredi. Place à la musique, dans quelques minutes l'office de tourisme du Gros du Roi et puis votre sélection de concerts. Belle fin de journée.

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1: Et comme chaque semaine, on retrouve les coups de cœur des offices de tourisme. Et aujourd'hui, je suis en compagnie de Vincent, de l'office de tourisme du Gros du Roi. Salut Vincent.
2: Salut à tous.
1: Comment ça va?
2: Super, en forme.
1: Bon, ça y est, c'est la rentrée, mais malgré tout, il y a encore toujours de très beaux événements ici au Gros du Roi. On va démarrer tout de suite avec l'annuelle fête des associations.
2: Exactement, samedi 5 septembre au Gros du Roi, c'est la fête des associations, donc c'est de 10h à 18h, c'est dans la salle Agora et son parvis en fait au pied de la médiathèque. C'est tout public, c'est gratuit, donc allez-y pour découvrir des activités, sport, loisirs créatifs, initiatives culturelles et sociales. À travers les différents stands, il y a des démonstrations et puis les inscriptions sont proposées par les associations de la commune.
1: Eh bien oui, même on peut vous dire que Delta FM sera présent pour cette fête des associations, alors venez nombreux. On va continuer cette fois avec une toute autre activité, on va dire. On va découvrir le camion des solutions.
2: Exactement, pareil, samedi 5 septembre, on a de 10h à 15h sur le parvis de la mairie le camion des solutions. Donc ça, c'est un camion un peu fourre-tout qui sert essentiellement à sensibiliser. Surtout, vous pouvez déposer ou échanger gratuitement des objets du quotidien. Voilà, c'est une recyclerie, donc c'est idéal pour notre environnement.
1: Un autre événement qu'on aime ici au Gros du Roi, et on y retourne chaque semaine, c'est le vide-grenier.
2: Et oui, on retrouve nos fameux vide-greniers à l'intérieur de nos arènes. Ça, c'est dimanche 6 septembre de 8h à 15h. L'entrée est libre et c'est aux arènes du Gros du Roi, donc le cadre est toujours parfait.
1: Et avant de se quitter, on met en lumière une magnifique exposition à retrouver ici au Gros du Roi.
2: Exactement, ouais. Tous les jours de marché jusqu'aux journées du patrimoine, là, jusqu'au week-end du 19-20 septembre, on a une exposition temporaire qui s'appelle « Embarqué, 400 ans de marine et d'histoire grolaine ». C'est une exposition temporaire et vous plongez dans l'histoire maritime à travers différents objets, maquettes ou témoignages des gens de la mer. C'est tout public, c'est gratuit, c'est dans l'immeuble Le Central, salle Marcel Pagnol, sur la place de la République.
1: Et on rappelle que tous ces événements sont des coups de cœur et qu'il y a encore plein d'autres événements ici au Gros du Roi. Pour retrouver d'ailleurs ces événements, rendez-vous sur le site letsgrow.com et on peut également aussi venir vous voir à la Villa Paris au pied de l'ancien phare.
2: Oui, on est ouvert tous les jours, du lundi au dimanche, de 9h30 à 12h30 et de 14h à 18h.
1: Eh bien parfait, merci beaucoup Vincent pour tous ces coups de cœur et on se retrouve la semaine prochaine pour de nouveaux rendez-vous et on va même parler de la fête votive. À la semaine prochaine.
2: À bientôt, à la semaine prochaine.

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Et dans votre agenda des concerts, cette semaine, c'est la rentrée, alors c'est encore calme, mais on part quand même du côté de la Grande Motte avec ce samedi à 20h30 le concert Guitharmonie du côté du Couchant dans le cadre de la braderie des commerçants. Ce sera ce samedi à 20h30. Et puis en ce mois de septembre, les vendredis, samedi matin et les dimanches soir, vous est proposé au tarif de 25€ pour une heure un bain sonore avec harpe et voix. Pour un moment de relaxation, résonance, reconnexion profonde et équilibre intérieur. Vous avez les infos sur le site de l'Office de Tourisme de la Grande Motte. À noter également que les concerts 100% classiques vont démarrer tout bientôt à partir du 11 septembre avec les 7 dernières paroles du Christ de Joseph Haydn avec l'orchestre de chambre du Languedoc et soliste d'orchestre de chambre du Languedoc. Ce sera à 20h30. Ensuite, vous aurez le 12 septembre le 100% classique Mitteleuropa, messe et chant au cœur du folklore d'Europe centrale. Là aussi, les infos sont à retrouver sur le site de l'Office de Tourisme de la Grande Motte. Ce jeudi, ce sont les derniers jeudis d'Aubé avec une belle soirée où vous pouvez profiter de dégustations de produits locaux. Un groupe de musique joue en live, il y a des food trucks pour se régaler, un parc de jeux pour les enfants. C'est de 19h à 23h à Aubé et donc ce jeudi 3 septembre, c'est la dernière date de ces jeudis et c'est en accès libre au parc des Aubries à Aubé. Du côté de Montpellier, la saison va démarrer au niveau de l'Opéra Orchestre, l'Opéra Comédie, qui accueillera la première date du Festival Arabesque. Le Festival Arabesque, avec des concerts, spectacles, cinéma, littérature, arts visuels et rencontres, un festival dédié au monde arabe avec toutes ses beautés sous toutes leurs formes. 21e anniversaire cette année pour ce festival 2026. Qui démarre donc le 8 avec un magnifique concert du côté de l'Opéra Comédie de Montpellier dont vous allez pouvoir profiter avec Oum, un voyage sensible mêlant rythmique marocaine, voix vibrante et récit de vie, une œuvre chaleureuse, chorale, profondément habitée. L'album traverse l'héritage familial, la séparation, l'engagement, l'amour et la mémoire des femmes. Il est audacieux dans sa conception, il repose uniquement sur le chant et les percussions, offrant une musique épurée qui revient aux fondamentaux, évoquant les origines de la musique, la voix et le rythme. Ce sera le premier concert et ce sera suivi de celui de Bachar Markhalifeh qui joue Christophe. Donc ça, c'est les rendez-vous du mardi 8 et du mercredi 9 septembre à l'Opéra Comédie de Montpellier. Et puis évidemment, beaucoup d'autres rendez-vous pour ce festival arabesque entre le 8 et le 20 septembre. Notamment un groupe aux influences Touareg du côté du domaine d'eau, Imaran, le 11 septembre. Il y aura aussi évidemment beaucoup d'autres surprises, des DJ sets aussi au programme, des concerts gratuits du côté du domaine d'eau. Je vous invite à aller sur le site festivalarabesque.fr pour retrouver la programmation dans son intégralité. Et ça se passe donc du côté de Montpellier. Toujours à Montpellier, ça c'est pour noter un petit peu plus tard pour prévoir dans vos programmes la Sud de France Arena avec des places qui sont encore disponibles pour les spectacles suivants. La Dame de Pierre autour de l'histoire de Notre-Dame de Paris pour un spectacle historique et musical. Ce sera le 8 octobre. Il reste aussi des places pour le Cirque du Soleil le 12 novembre, pour Ben Mazuet le 29 novembre et même encore pour Florent Pagny les 11 et 12 décembre. Vous avez les infos sur le site de la Sud de France Arena. Et puis, du côté de Nîmes, le Nîmes Métropole Jazz Festival va démarrer. Ce festival fête ses 20 ans et propose une programmation riche et éclectique, mêlant artistes internationaux et talents émergents avec un esprit d'exigence artistique, d'accessibilité et de partage. Ça démarre le 11 septembre au Jardin de la Fontaine avec un concert gratuit de Nick West. Et puis, ça se poursuivra en se promenant sur le territoire de l'agglo de Nîmes, du côté de Caissargues, de Manduel et bien d'autres belles surprises avec des artistes variés.
Et je vous invite à aller consulter le programme sur NMJF, comme Nîmes Métropole Jazz Festival, les initiales. Vous allez sur leur site et vous allez avoir le programme complet. Et pour vous en dire un peu plus sur Nick West, considérée comme une légende dans son art, elle est originaire de Phoenix, aux États-Unis. Elle a commencé la musique auprès de son père guitariste jusqu'à ce qu'elle découvre la basse au lycée. Et à partir de ce moment-là, l'instrument ne la quitte plus. Repérée par la marque Fender et le producteur Dave Stewart, elle devient une référence lui permettant de collaborer avec Quincy Jones, Prince ou encore Santana. C'est une bassiste et chanteuse, compositrice aussi et même danseuse qui enflamme la scène internationale avec sa personnalité exubérante et son sens du rythme précis. Donc si vous voulez une soirée funky et qui en jette haute en couleur et en musique, eh bien rendez-vous donc sur ce Nîmes Métropole Jazz Festival pour cette soirée d'ouverture le 11 septembre. Et ce sera donc à Nîmes à 19h. Voilà pour cet agenda côté concert qui est encore calme, mais il y a quand même de beaux rendez-vous qui, on l'espère, raviront vos oreilles mélomanes. On se retrouve très vite pour d'autres idées de sorties concert sur Delta FM.

0: 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Il est 17h.
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2: Bonsoir à tous. L'essentiel de l'actualité, deux suspects identifiés dans l'enquête sur le drone chargé d'explosifs découvert début août à l'aéroport de Leipzig en Allemagne. Leur trace ADN aurait été retrouvée sur le drone, sur les explosifs et près de l'aéroport. Berlin accuse Moscou d'être responsable de cette tentative d'attentat, ce que le Kremlin dément. Les canicules et la sécheresse de cet été vont peser lourd sur l'économie française. Bercy estime qu'elles coûteront 0,1 point de PIB en 2026, principalement à cause des mauvaises récoltes. La production agricole devrait chuter de 8% sur un an. Le maïs est particulièrement touché avec une baisse attendue de 35%. 8 ans après la mort d'un enfant de 4 ans dans un accident d'ascenseur, 3 condamnations ont été prononcées. Le technicien écope de 18 mois de prison avec sursis. Son ancien employeur devra payer 80 000 euros d'amende et le fabricant 225 000 euros. Le drame s'était produit en 2018 dans un centre commercial à Argenteuil. Le réalisateur Jean-Paul Rapneau est mort à 94 ans. Figure du cinéma français, on lui doit entre autres Les Mariés de l'an 2. Mais son plus grand succès arrive en 1990 avec Cyrano de Bergerac, récompensé par 8 Césars.

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1: Bonjour à tous, c'est une première en région Occitanie. Un train à batterie électrique circule depuis ce lundi sur la ligne Nîmes-Vauvert. Cette rame TER qui date de 2006, elle a été transformée avec 16 batteries pour une autonomie d'environ 100 km. Elle doit effectuer 3 allers-retours par jour. L'expérimentation prévue pour au moins 2 ans doit permettre de réduire l'usage du diesel sur les lignes non électrifiées. Le projet de déviation de la ville de Lunel franchit une nouvelle étape. La préfète de l'Hérault a donné son feu vert aux acquisitions de terrains et de bâtiments nécessaires au futur contournement. Le projet évoqué depuis les années 90 prévoit une route de plus de 8 km, limitée à 80 km/h entre Lunel-Biel et Lunel. Objectif, désengorger les centres-villes et fluidifier la circulation. À Nîmes, les légionnaires du 2e régiment étranger d'infanterie préparent la commémoration de la bataille d'El Mungar, une prise d'armes ouverte au public qui aura lieu demain 19h dans les arènes. Cette bataille livrée en 1903 dans le sud oranais est devenue l'un des hauts faits d'armes de la Légion étrangère. Nîmes, où les conséquences de l'épisode méditerranéen de la semaine dernière, le 24 août dernier pour être précis, reste visible. La tempête a arraché une dizaine d'arbres sur l'avenue Claude Baillet. Pas de blessés cependant à déplorer. On reste à Nîmes. La trémie de la gare sera fermée dans la nuit de jeudi à vendredi de 23h20 à 1h30 du matin. La ville organise ce test pour vérifier les dispositifs face au risque d'inondation et de ruissellement. Des itinéraires de déviation seront mis en place pendant l'opération. Et puis un mot de sport pour terminer cette édition. Les féminines de la grande mode triathlon sont championnes de France de duathlon en division 1. Les Héroltes qui ont remporté dimanche la finale à Conches en Ouche en décrochant leur 3e victoire de la saison en 5 étapes. Une première historique pour le club après une 4e place il y a 2 ans et une 3e l'an dernier. Très bonne journée sur Delta FM.

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1: Et aujourd'hui dans l'info positive, on traverse la Manche pour découvrir une initiative sanitaire et sociale majeure qui pourrait bien inspirer toute l'Europe. L'Angleterre s'apprête à lancer un vaste réseau de centres de santé mentale accessibles entièrement sans rendez-vous et installés directement dans les lieux du quotidien. Le gouvernement britannique met les grands moyens avec un plan d'investissement de 343 millions de livres sterling. L'objectif d'ici 2029 est de créer près de 200 structures dédiées, dont une centaine de nouveaux centres communautaires implantés là où on ne les attendait pas forcément, dans des bibliothèques, des bâtiments publics ou même d'anciennes banques. Le principe est d'une efficacité redoutable. Fini les parcours du combattant ou les mois d'attente pour obtenir de l'aide. Si une personne traverse une période de forte détresse psychologique, elle peut pousser la porte de ses centres de quartier pour y trouver immédiatement une équipe pluridisciplinaire composée d'infirmiers, de thérapeutes et d'aides-soignants. Alors pourquoi c'est une excellente nouvelle? Eh bien d'abord parce que cela désacralise la prise en charge psy. En plaçant ces lieux au cœur de la vie de tous les jours, on brise les tabous et on facilite l'accès aux soins pour ceux qui n'oseraient pas franchir les portes d'un hôpital. Ensuite, parce que c'est une immense victoire pour la prévention. En intervenant plus tôt, on évite que les situations ne s'aggravent, on désengorge les urgences hospitalières et on offre une bouffée d'oxygène à des millions de personnes. L'ouverture des premiers centres dès cet automne marque un virage fort vers une médecine plus humaine, plus proche des gens et de leur réalité. Une belle preuve qu'en matière de santé, ramener l'écoute et l'empathie au milieu des habitants, c'est déjà commencer à guérir.

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1: Cet été, partez à la découverte de notre territoire et laissez-vous séduire par des trésors locaux que vous ne voudrez pas manquer.
2: Donc, je suis Solène Lecouster, animatrice du réseau des professionnels au sein de l'Office de tourisme Sud-Cévennes, qui a trois bureaux, donc un bureau à Ganges, qui est dans l'Hérault, un bureau au Vigan, qui est dans le Gard, et un bureau saisonnier au Cirque de Navacelles. Voilà.
3: Et ensemble, l'idée là, c'est de voir qu'on peut partir à l'aventure vraiment pas loin de la maison.
2: Oui, tout à fait. Donc, effectivement, notre territoire est vraiment une destination riche pour tout ce qui est activité de pleine nature. On a quand même donc les gorges de l'Hérault, où on peut faire du canoë entre Ganges et Brissac. Ensuite, on a donc l'Aigoual, qui est le deuxième sommet le plus élevé des Cévennes, riche en forêts luxuriantes, avec quelques spots, on va dire, d'intérêt, comme le lac d'Épise, qui est une réserve nationale du ciel étoilé, avec un observatoire donc pour le ciel et pour les étoiles. On a donc tous les petits villages perchés des Cévennes typiques comme Saint-Martial, Saint-Romain-de-Caudière, Aumessas dans le pays viganais. Voilà, des grands sites de France également comme le cirque de Navacelles et les gorges de l'Hérault. Voilà.
3: Bah, ça fait déjà pas mal. Et donc, avec tout ça, une variété de paysages aussi. Et puis vraiment, là, je vois marqué sur un des livres là, que je vois devant moi, Rencontre sauvage. C'est un peu ça aussi, le sud des Cévennes, c'est qu'on commence à se reconnecter un petit peu au sauvage.
2: Tout à fait, oui. Donc, effectivement, depuis plusieurs années, l'Office de tourisme a développé un magazine gratuit, donc, qui est le magazine Rencontre sauvage. Cette année, nous en sommes à la 6e édition. Donc, c'est un magazine que vous pouvez retrouver dans tous les bureaux de l'Office de tourisme et chez la plupart des partenaires, donc des hébergeurs, les grands sites comme la Grotte des Demoiselles, le parc des Accros d'Angeau, parc Accrobranche. C'est notre territoire, effectivement, d'un territoire tout à fait authentique, naturel, préservé. Les personnes, donc les visiteurs, viennent chercher tout ce qui est nature, séjour au vert ou dépassement de soi avec les activités.
3: Oui, c'est ce que j'allais vous demander. Il y a de quoi faire pour donc à la fois peut-être plus familial ou personne à mobilité réduite aussi pour profiter, parce qu'il faut y penser pour profiter de ces beaux paysages. Et puis on a des choses aussi pour les plus sportifs.
2: Ah oui, tout à fait. Donc, pour les plus sportifs, il y a de quoi faire avec des sites d'escalade sur les parois des falaises du Thorac, notamment avec beaucoup d'itinéraires VTT, avec tout ce qui est trail, randonnée avec des sentiers qui sont pas forcément les plus faciles, notamment le chemin de Saint-Guilhem qui passe par le cirque de Navacelles. Et puis après vous avez tout ce qui est en altitude sur le mont Aigoual, hein, où vous pouvez découvrir le panorama sur toutes les montagnes et les vallées cévenoles. Voilà, parfois vous pouvez même apercevoir la mer au fond quand le ciel est dégagé, donc
3: par temps clair, peut-être plus d'ailleurs hors saison que l'été, c'est un peu plus compliqué l'été. Hein.
2: Oui, l'été à cause de la chaleur, effectivement, parfois le ciel est un peu couvert, donc il faut bien choisir la saison, effectivement. Après, vous pouvez également rencontrer tout ce qui est faune sauvage, hein. On a également pas mal de rapaces, des vautours, des mouflons, le brame du cerf qu'on peut observer tôt le matin en septembre-octobre. Voilà, donc des activités assez sympas, différentes, ouvertes à toute la famille également.
3: Et qu'on peut faire à la fois tout seul ou sinon de toute façon du côté de l'Office de tourisme, plein de partenaires aussi parce qu'il y a beaucoup de choses guidées, etc.
2: Oui, tout à fait. On a donc au sein de l'Office de tourisme, on a une guide conférencière qui propose des visites guidées, des villages. Mais il y a également pas mal de partenaires qui proposent des sorties naturalistes, des sorties à thème, des sorties d'observation des étoiles, d'astronomie. Donc ça, il suffit effectivement de se rapprocher de l'Office de tourisme pour avoir une liste des prestataires qui proposent ce genre d'activité. Et je suis sûre que les visiteurs visiteurs trouveront leur bonheur.
3: Et je souligne juste ce petit point-là parce que on l'a mentionné, mais je le rappelle quand même, cette réserve de ciel étoilé, il n'y en a pas beaucoup dans le monde. Et vraiment, les Cévennes ont un label international de réserve de ciel étoilé pour le peu de pollution lumineuse. C'est important de le souligner. Il n'y a pas beaucoup d'endroits maintenant où c'est comme ça.
2: C'est bien vrai, oui. Oui, oui, tout à fait. Il faut en profiter. Il faut vraiment aller sur ces sites pour découvrir ce que c'est et être émerveillé, hein, vraiment.
3: Et ben voilà, voyez que donc allez fouiller un peu plus si vous êtes curieux, mais côté sud Cévennes, il y a beaucoup de choses à faire toute l'année, donc il n'y a plus qu'à. Merci.
2: Merci beaucoup.

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1: 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Et également dans votre télé, beaucoup d'inédits, puisque sur TF1, on retrouve la série Tracker en inédit. Sur France 2, Un dimanche de chasse, un téléfilm en inédit. Sur France 3, c'est La France des villages, Vivre dans le Morbihan, également en inédit. Sur France 5, retrouvez en direct la grande librairie spéciale Rentrée littéraire. Sur Arte, un film, L'histoire de Souleyman, en inédit. Toujours sur France 4, retrouvez Michel Sardou à l'Olympia, également en inédit. Sur W9, c'est Enquête criminelle, Les disparus de la gare. Sur TMC, Camping 3. Sur TFX, Cleaners, Les experts du ménage, en inédit. Sur Gulli, c'est MacGyver. Sur C-Star, retrouvez le film Seul. Sur T18, Face à face, Une place à prendre. Sur Novo 19, Vos objets valent de l'or. Sur TF1, série film, c'est le film Elysium. Sur Sister, la série Kaamelott. Et puis on termine avec RMC Story qui nous propose un film avec les municipaux, ses héros. Très bonne soirée télé avec Delta FM.
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2: Bonsoir à tous. L'essentiel de l'actualité. Le bilan continue de s'alourdir après la crue dévastatrice qui a frappé l'Himalaya il y a une semaine. Au Népal, les autorités font désormais état de 1204 morts et 4216 disparus. Côté tibétain, 21 personnes sont décédées, 541 restent portées disparues. Au total, la catastrophe a fait au moins 1255 morts. Deux suspects ont été identifiés dans l'enquête sur le drone chargé d'explosifs découvert début août à l'aéroport de Leipzig en Allemagne. Leurs traces ADN ont été retrouvées sur le drone, sur les explosifs et près de l'aéroport. Berlin accuse Moscou d'être responsable de cette tentative d'assassinat, ce que le Kremlin dément. Les canicules et la sécheresse de cet été vont peser sur l'économie française. Bercy estime qu'elles coûteront 0,1 point de PIB en 2026, principalement à cause des mauvaises récoltes. Le maïs est particulièrement touché avec une baisse attendue de 35%. Isaac Hadjar manquera une deuxième course consécutive en Formule 1. Toujours touché à un poignet, le Français de 21 ans est forfait pour le Grand Prix d'Italie ce week-end prévu à Monza.
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4: Bonjour à toutes et à tous, bienvenue dans ce nouvel épisode de Saga Croco enregistré aujourd'hui, ce dimanche, au cœur des Halles de Nîmes. Deux matchs, deux victoires après FC Canet. Les Crocos frappent encore avec un 3-0 face à l'Étoile de Fréjus. 6 points, 6 buts et le départ est parfait. Saga Croco, c'est sur Canal 30, nos radios partenaires, les plateformes de podcast et les réseaux. Allez, venez avec nous, on débriefe. Et pour en parler aujourd'hui autour de la table et du studio improvisé de Saga Croco ce matin dans une ambiance festive, Patrick Chan, Bertrand Bianciotto, Pierre Mosca, Julien Testard, la visite de Jean-Luc Benoît et notre invité aujourd'hui, Patrick Fustier. Ça fait longtemps, Patrick, que l'on n'avait pas reçu le président du collectif Sauvons le Nîmes Olympique.
5: Oui, bonjour, ça fait longtemps, mais c'est toujours un plaisir de venir discuter avec vous, de partager des moments sur le Nîmes Olympique avec des passionnés, et a fortiori après un soir de brillantes victoires.
4: Et le retour de M. Pierre Mosca au micro de Saga Croco.
6: Je commençais à languir effectivement, mais disons qu'une belle victoire, mais des interrogations.
7: Bonjour, une confirmation, puisque bon, ayant gagné à Canet, il fallait à tout prix gagner contre Fréjus et Raphaël, ça a été fait, et avec trois buts pour les Nîmois, donc superbe opération pour les Crocodiles.
8: Un début en fanfare, une belle soirée, et puis on est parti pour une très belle, on espère, saison.
9: Deux matchs, six points, comptablement c'est parfait, et il n'y a pas grand chose à dire de plus.
4: Le clin d'œil de Jean-Luc.
10: Bon, il faut espérer qu'on ne va pas s'arrêter dans ce bel élan.
4: Un dimanche ensoleillé, mes amis, ici au Halles de Nîmes. Et avant de parler terrain, deux petites actualités autour de notre club de légende. Le conflit entre l'association et la SAS se poursuit. L'association conteste 6 factures pour 124 000 euros. Thierry Sénatiempo évoque, lui, un différend global d'environ 450 000 euros. Vous avez suivi déjà ce feuilleton dans la presse locale. Deux lectures, des sommes importantes et un conflit dont le Nîmes Olympique se passerait bien. Querelle interne, Patrick Fustier, ou un véritable danger pour la suite de la reconstruction de notre club?
5: En effet, on suit ça avec attention et un petit peu de regret, parce qu'il ne faut pas que ça puisse avoir un préjudice sur le Nîmes Olympique. Ce qui est certain, c'est qu'en fait, on continue à payer le reliquat, on va dire, des années ASAF. La façon dont le budget de la saison dernière a été monté, on va dire, dans l'urgence. Et aujourd'hui, il ne faut pas effectivement que ce différent financier divise le club. On a besoin d'un club qui soit uni. On a besoin que toutes les composantes tirent dans la même direction. On a besoin qu'il n'y ait pas, on va dire, de projets individuels, personnels qui prennent le dessus. Il faut que le club avance, parce qu'on est un club semi-professionnel dans un championnat amateur avec des structures qui se veulent professionnelles. Donc tout ça est paradoxal, et c'est peut-être tout ça justement qui rend la situation d'autant plus complexe.
4: Patrick Chan, créateur de Saga Croco. Il faudrait quand même maintenant, Patrick, que tout le monde aille dans le même sens.
7: Il faut que tout le monde œuvre dans dans le collectif, c'est-à-dire que les petites querelles qu'il y a eu, nous, ce qui nous intéresse, c'est le sportif, c'est le plus important. Je crois qu'il va falloir fédérer tout ça. C'est vrai que c'est pas passé dans la presse. C'était pas une bonne chose, parce que je crois que le début de la compétition fait que sportivement, on risque d'être à la hauteur. Donc, continuons à œuvrer, surtout dans le sportif.
11: Julien est avec nous, rédacteur de la page JuSport 30. Est-ce que ce conflit aurait dû sortir dans la presse, Julien Testard?
9: Et aujourd'hui, il n'y a pas grand-chose qui ne sort pas dans la presse. Donc voilà, on est dans un monde où tout se sait. Donc maintenant, voilà, c'est sorti. Encore une fois, ça ne fait pas de la bonne publicité au niveau olympique. On attaque la saison, les résultats sont plutôt bons, la prépa s'est bien passée. On parle en positif de niveau olympique. Il faut toujours une petite épine qui vient gâcher un peu le truc.
11: Peuple rouge et blanc, bien sûr, on va débriefer ce match entre Nîmes Olympique et l'Étoile de Fréjus. Par contre, je me tourne du côté de Bertrand Biancioto pour un sujet beaucoup plus léger maintenant. On se souvient du tunnel de Jean-Moi, les baffes que donnait Cubain à José Touré avant un Nîmes Olympique Nantes. Aujourd'hui, c'est un croco rouge qui accueille désormais les joueurs à l'entrée du terrain des Antonins. Un superbe croco rouge.
8: Créé par membre du club qui a fait ce travail formidable. C'est vraiment presque une œuvre d'art à voir. Même les joueurs adverses étaient admiratifs et le staff de Fréjus juste de voir ça. Je me rappelle que dans le couloir des concerts, c'était chaud aussi, entre Cantona et Castel Dutch, pour ceux qui se rappellent, de Nîmes Saint-Etienne. Non, mais c'est magnifique, c'est vraiment un objet à voir, presque, je dirais, à prendre en photo.
11: Le tunnel de Jean-Moi, c'était des baffes. Là, maintenant, en 2026, ce sont des caresses.
7: Des caresses, et puis ça sera les crocs du crocodile, parce que c'est vrai que ça peut donner aussi, ça va impressionner un petit peu les équipes, parce que les équipes amateurs, un peu, parce que bon, on va jouer contre des équipes, quand ils vont arriver là, ils vont voir vraiment ce monument, parce que c'est un monument, et c'est Laurent Toureau, le directeur général du Nîmes Olympique, qui l'a créé, donc félicitations à lui.
5: C'est une très bonne idée, parce qu'effectivement, le croco, c'est le symbole de l'équipe, c'est aussi le symbole de la ville, donc ça correspond à notre véritable identité nîmoise. Effectivement, on a besoin de ça, on a besoin de montrer, en fait, qui nous sommes, et pourquoi pas de montrer les crocs au sens figuré du terme.
11: Il y a un croco à la sortie des vestiaires, Pierre Mosca, ancien coach, ancien directeur sportif, 570 matchs sur des bancs de D1. Hier soir, c'était surtout sur la pelouse, les 11 crocos. Et si on parlait football?
6: Bien sûr, ce qu'il faut noter, c'est la victoire et surtout l'aptitude de cette équipe à régler les problèmes dans les phases les plus intéressantes, c'est-à-dire les zones de vérité. On a été bon défensivement, on n'a pas pris de but et surtout on a concrétisé les rares occasions que nous avons eues. Et ça, c'est intéressant.
11: Nîmes Olympique, Fréjus, 3-0. Mes amis, on en parle de suite avec les coachs, les supporters, l'ancien arbitre, la mémoire du Nîmes Olympique et le président du collectif Sauvons le Nîmes Olympique. Nîmes Olympique 3-0 à la mi-temps, 2-0. Les buteurs Benour, Touré, Doucouré et surtout Patrick Fustier. Plus de 4000 supporters avec une tribune fermée.
5: Ouais, c'est ça qui est encourageant effectivement. Parce que la prochaine fois, pour peu, pourquoi pas qu'on fasse un bon résultat à Lyon, la Duchère, on risquerait normalement de se rapprocher plutôt des 5000. Et ça crée un véritable engouement. Ça montre quand même que le public continue, malgré la petite déception de la seconde place, suivre son équipe. Et nous, en tant que collectif de supporters, puisqu'on a participé justement à cette relance, et notamment l'année dernière avec prêt abonnement, on ne peut que se réjouir de voir que le public continue à suivre derrière nous et surtout, le plus important, derrière le club.
11: Pierre, Patrick et Bertrand débrief, mais pour l'instant, mes amis, la composition d'Elder Esteves pour ce match Nîmes Olympique Fréjus.
9: Et pas de surprise au moment de commencer le match, Elder Esteves avait reconduit la même équipe qui s'était imposée à Canet, donc avec Michael Salamon dans les buts, Diallo et Doucouré sur les ailes en défense, Loubaki et Pablo Martinez, capitaine en défense centrale. Son trident au milieu, Pires, Koulibaly et Benamza. Et devant, le trio offensif qui avait bien fonctionné dans les PO la semaine dernière, Benour, Doumbouya et Bissourou Touré, qui a fait un extraordinaire match hier soir.
11: Fréjus démarre plutôt bien et gagne même, Pierre, la bataille du milieu de terrain.
6: Oui, la première mi-temps n'a pas été concluante pour Nîmes Olympique. Le mérite, c'est de ne pas avoir encaissé de but. Et il faut bien reconnaître que malgré une certaine domination territoriale, cette équipe de Fréjus m'a déçu parce que Salamon n'a pratiquement jamais été inquiété. Je crois que j'aurais pu jouer gardien ce jour-là. Nîmes s'est imposé au fil des musiques, des minutes et surtout a été efficace dans les zones de vérité, comme j'ai précisé tout à l'heure.
11: Patrick, Nîmes ne panique pas et frappe au bon moment. C'est une bonne maîtrise. Et ensuite, bien sûr, le match se déroule fort bien.
7: Ce premier but nous fait un bien énorme parce qu'on était un petit peu dominé au milieu de terrain. Heureusement qu'il y a eu quand même un dispositif. Pires qui a reculé parce qu'il jouait avec deux attaquants, Fréjus. Donc on a joué après un 3-5-2 alors qu'on était parti en 4-3-3. Et ça y est, le ballon est venu sur Touré qui donne un extérieur magnifique pour Benour qui a bien coupé la trajectoire de la balle, même si le gardien de but fait une faute de main, mais il fallait être présent. Donc on a été tueur sur l'entre-première occasion.
9: Moi, je vais poser une question aux deux coachs. Le rôle de Vincent Pires hier soir, il est prépondérant. Hein. Alors, il y a l'intelligence d'Elder Esteves qui a compris de suite qu'il fallait le faire reculer et jouer un peu dans ce rôle hybride entre la défense et le milieu de terrain. Mais il a fait un sacré match après ce joueur.
6: Je suis tout à fait d'accord. Moi, je pense que c'est le joueur du match. Il ne suffit pas d'être brillant, il faut être utile au bénéfice de l'équipe. Et Pires a été de façon extraordinaire hier.
8: Il y a 3 semaines, on avait vu Fréjus venir en amical et nous poser de gros problèmes. On avait gagné difficilement et ils avaient eu de nombreuses occasions par Abdelgelil en amical donc au mois d'août. Moi, je les craignais beaucoup et puis finalement, on s'est aperçu qu'on les a muselés parfaitement. À part un tir en deuxième mi-temps, on a pris le dessus physiquement. Moi, j'étais impressionné quand même par notre capacité physique dans les duels. Quand on voit Pablo Martinez hier soir, le match qu'il fait à son âge, impressionnant. D'ailleurs, je lui ai dit, t'as 18 ans, non? Et puis surtout, par rapport au match amical il y a 3 semaines, la rentrée de Bissourou Touré, qui était un peu en phase de reprise cet été, moi, je l'ai trouvé en jambes. On dit Pires, homme du match, mais moi, je rajouterais deux hommes du match, Bissourou Touré. Il m'a épaté sur le côté. Je l'ai trouvé vraiment hier soir, perc. Il fait une passe décisive. Voilà. J'ai trouvé surtout que physiquement, on était déjà prêts. C'est ce qui m'a impressionné le plus.
9: Du Patrick Chan dans tes propos. Pablo Martinez, il en a presque les larmes aux yeux. En face de toi.
11: Patrick, qu'est-ce qui t'a impressionné au match samedi soir? C'est la maîtrise du Nîmes Olympique, c'est le 3-0, c'est l'ambiance, ce sont les supporters, c'est le shérif arbitre au centre du terrain.
5: Oh, le shérif arbitre, on va le laisser de côté, parce que ça c'est anecdotique. Non, ce qui est impressionnant effectivement, c'est la maîtrise qu'on a eue sur le match, parce que Fréjus sortait d'un 3-0 lors de la première journée, et là ben, c'est eux qui ont pris ce 3-0. Effectivement, comme l'ont souligné les copains, on n'a pas vraiment été inquiétés, il y a une maîtrise quand même tactique et physique tout le match, qui est quand même en bon augure. Et c'est vrai qu'on a peut-être finalement tendance à mieux finir les matchs cette saison, c'est à confirmer évidemment, que la saison dernière.
10: Oui, même si c'est peut-être trop tôt pour tirer des conclusions, moi j'ai vu quelques matchs amicaux et donc les deux premiers matchs, je pense qu'on a un jeu quand même différent, peut-être moins flamboyant, moins de hurrah football, mais un jeu peut-être beaucoup plus pensé et posé, mais il ne faut peut-être pas tirer d'ores et déjà des conclusions définitives.
8: Oui, je voudrais juste dire un petit mot sur le joueur Sori Doumbouya qu'on a recruté. Les gens ne l'ont peut-être pas vu en amical cet été, moi j'ai eu la chance de l'arbitrer. Ce joueur est impressionnant physiquement et je pense qu'on a une sacrée recrue là. Il n'a peut-être pas marqué hier soir, mais alors je plains les défenseurs qui vont devoir le charger. Déjà, Fréjus et deux défenseurs en amical avaient eu du mal, mais là hier soir, ça a été. Et c'est un joueur qui pèse énormément sur les défenses. C'est qu'il va faire beaucoup, beaucoup, beaucoup de mal aux défenses adverses.
7: Ouais, disons, c'est le bison futé, hein, comme on dit. Hein. C'était un sacré joueur qui va nous faire un bien énorme. Mais j'ai beaucoup aimé aussi les 20 premières minutes où on était un petit peu entangué. Benour, qui est en train de passer un palier par rapport à la saison dernière, il a fait des choses très intéressantes. Disons que le trio offensif a marqué des points quand même hier. Ils ont été au top parce que franchement, pour marquer 3 buts, je ne pensais pas qu'on renouvelle une efficacité vraiment retrouvée parce qu'on a été clinique.
6: Moi, je voudrais ajouter un bémol à tous ces commentaires élogieux. Je parle là en tant qu'entraîneur. Je pense que le contenu du match, d'un point de vue technique, n'a pas été à la hauteur. Je regrette, tout le monde s'arrête au résultat. Tout le monde s'arrête au résultat. Et ça masque une certaine réalité. Au niveau collectif, par exemple, on a perdu un nombre incalculable de ballons. Oui, c'est la vérité, vous pouvez les compter. Je les ai comptés, moi. Vous voulez le chiffre? En demi-heure, on a perdu 34 ballons. 34 ballons, c'est trop. Notamment par rapport aux efforts qu'il faut produire pour récupérer les ballons. Également, une statistique qui ne trompe pas, c'est qu'on n'a jamais aligné plus de 5 passes successives. Messieurs, vous pouvez le noter là aussi. Moi, je l'ai noté tranquillement. On n'a jamais réalisé plus de 5 passes. Donc, au niveau de la conservation du ballon, de la progression collective, on a été défaillant. Et je suis sûr que l'entraîneur pense pareil que moi au moment où on parle là, et il ne va pas le dire de façon aussi claire par rapport aux joueurs. Je pense qu'au niveau collectif, il y a de gros progrès à effectuer. Et je me pose la question, c'est la dernière que je me pose, est-ce que l'équipe a progressé en qualité par rapport à l'an dernier? Certes, on a récupéré Dombouya qui est un excellent attaquant, mais on perd le meilleur joueur, Dramé. Est-ce que ça s'équilibre dans l'histoire? Je ne pense pas que l'équipe qui a joué hier soir soit supérieure à celle qui évolue la saison dernière.
8: Je contre juste un peu Pierrot, gentiment, en disant quand même, c'est le deuxième match de la saison, donc automatiquement, ben, y a des automatismes. Il y a un nouveau staff, il faut aussi s'y habituer. Et puis surtout, quand même, moi, Pierrot, on marque 4 buts. Le quatrième, pour moi, était valable sur un match contre Fréjus, quand même, qui avait gagné la première journée. Et on concède une occasion sur le match. Une. C'est quand même pas mal.
6: Face à une très, très faible équipe de Fréjus, ce qui n'occulte pas, quand même, ce que j'ai dit tout à l'heure, c'est que Nîmes a été bon dans les surfaces de vérité. Je l'ai dit, ou alors t'as pas écouté. Nîmes a été bon de ce côté-là, mais dans la progression collectif du ballon, il y a beaucoup de travail à faire.
5: Je pense qu'effectivement, il y a encore des progrès à faire au niveau technique, certainement, au niveau des enchaînements. Mais comme l'ont dit les copains aussi, ce n'est que la deuxième journée. Tout est quand même encourageant, globalement, pour la suite.
11: Cette victoire, Julien, est aussi celle de quelques individualités qui commencent sérieusement à se montrer, que ce soit en défense, en milieu de terrain, en attaque. Et on parlera lors de la deuxième période du banc de LDR Esteves.
9: Oui, il y a quelques joueurs qui se montrent là dans ce début de saison, c'est normal, mais on est en début de saison et je pense que j'ai écouté la conférence de presse d'Elder Esteves. Elder Esteves a quand même dit qu'il y avait eu plusieurs moments de flottement dans le match, il en a parlé, qu'à un moment ils n'étaient pas très très bien et il y a une post fraîcheur qui a quand même fait du bien, il a permis de recadrer, de replacer certains joueurs et tout. Donc voilà, on est en début de saison, il fait chaud, il y a quand même des automatismes à prendre et je vois le regard du technicien affûté que tu as, on n'est que la seconde journée.
6: Non. La chaleur, elle est pour tout le monde, y compris pour Fréjus. On ne peut pas parler d'incertitude collective dans la mesure où il y a 10 joueurs sur 11 qui étaient là l'année dernière. Donc le collectif, il devrait fonctionner. Physiquement, ils sont bien préparés. Ça paraît évident, mais je crois qu'on ne peut pas prendre l'excuse de cette notion collective défaillante en début de saison, parce que c'est la même équipe que la saison dernière.
11: Patrick Chan était au micro d'Objectif Gare pour la retransmission avec notre ami Corentin Corget. Touré, Dombouya, est-ce qu'on tient un duo offensif qui doit dynamiter la quatrième division, c'est-à-dire le national?
7: Moi, je crois qu'on marque en début, hein, parce que bon, on a quand même des joueurs qui sont au-dessus de la N1, donc on va avoir quand même certaines occasions, on va le voir, et surtout à l'extérieur parce que Mouya, il aura beaucoup plus d'espace parce que c'est vraiment, il peut jouer dos au but, dans le jeu aérien, il est très très bon, protection de balle, donc c'est peut-être le joueur qui nous manquait la saison dernière, la preuve, c'est le seul qui est titulaire dans le 11 des Crocos.
5: Faisons une pause dans Saga Croco.
11: Et on se retrouve depuis les Halles de Nîmes, juste après ça.

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1: Le banc gagnant de Elder Esteves. Alors une question aux deux techniciens, Patrick Chan, Pierre Mosca, coach du Nîmes Olympique. Il n'y a plus de gardien remplaçant sur le banc. Il y a 5 joueurs de champ.
2: C'est le choix du coach. C'est vrai qu'à un certain moment, on peut se poser la question, mais ça, surtout à la maison, j'espère que peut-être à l'extérieur, ça sera un petit peu différent. À la maison, il voulait avoir quand même des armes offensives, parce qu'il y a eu un banc quand même qui a fait, quand il est rentré, on a vu quand même des joueurs qui ont un grand talent.
1: Aurinel, Lili ou Després sortent du banc, ça commence à ressembler à un groupe nîmois avec de la profondeur. 3 anciens pros.
3: 3 joueurs de trentenaire, mais qui ont une technique, une vista, une expérience. Bon, Aurinel est en phase de reprise. Chili, il faut qu'il s'adapte aussi. Parce que Chili, c'est un sacré caractère. Et puis, c'est un très, très bon technicien, vous allez voir, sur le terrain. Mais bon, voilà, Clément, bon, c'est son genou, malheureusement, je sais qu'il a un peu encore mal de temps en temps. Par contre, c'est vrai que la question de mettre un gardien s'est posée. Quand Salamone a été blessé par terre à la 85e, moi j'étais un petit peu inquiet parce qu'on se dit qui va rentrer dans les barres. Et j'ai posé la question à l'entraîneur des gardiens. C'est vrai que bon, il faut qu'il y ait un joueur quand même derrière qui est capable de pouvoir le faire.
2: Possibilité avec Tilly qui est à droit avec ses mains et aussi Clément Després qui à une époque aussi était gardien de but. Mais enfin, après, c'est une loterie. Hein.
4: Non, moi je pense moralement au deuxième et troisième gardien qui se voit refuser l'accès au banc de touche. La préparation mentale, c'est pas bon.
5: Je voulais poser une question aux deux techniciens que sont Piero Mosca et Patrick Chan. J'ai vu les matchs amicaux et j'ai vu les deux premiers matchs, comme je le disais tout à l'heure. Je trouve que Tilly a un sacré touché de balle. Il paraît que par ailleurs il a un sacré caractère, mais je trouve que c'est un fin technicien. Donc Pierre et Patrick, je voudrais avoir votre avis sur ce joueur qui a quand même vécu la Ligue 2 et qui est un joueur expérimenté.
4: Absolument. D'ailleurs, le peu de temps qu'il a joué, il a pu se mettre en évidence dans ce domaine-là. Et je crois que ça va ajouter à la concurrence et ça va être bénéfique pour l'équipe.
1: Allez, on fait un petit tour de table, mes amis. Votre homme du match. On a parlé de Doucouré, on a parlé de Vincent Pires. Allez Patrick. Coach Patrick Chan.
2: Doucouré, pour moi.
1: Pierre Mosca.
4: Pires.
6: Je l'ai dit hier au coach, Bissou Routouré.
7: Elder Esteves pour sa capacité d'adaptation.
8: Mais je veux dire,

0: Doucouré pour sa faculté à marquer chaque fois que Fréjus vient aux Antonins.
1: Comme le coach Mosca, je dirais Pires aussi.
2: Bah écoutez, moi je vais faire le gars qui est dans les tribunes depuis 41 ans, donc je vais dire que l'homme du match, ce sont les supporters du Nîmes Olympique. 4000 personnes, des chants, de la fête, également, surtout, des calicots absolument formidables. Rendez-vous très impatient d'être déjà au prochain match dans 10 jours, c'est-à-dire pour recevoir l'équipe réserve de Troyes. Et maintenant qu'on a distribué les bons points, qui vous a laissé sur votre faim? On ne va quand même pas devenir gentil avec le Nîmes Olympique, parce que il y a 6 buts au compteur et 6 points. Allez, je commence par Pierre Mosca avec son sourire carnassier.
3: Je ne me laisse pas abuser par les chiffres, j'ai toujours les interrogations qui se posent et je dirais que c'est le jeu collectif de Nîmes Olympique qui devrait être plus abouti.
0: Alors oui, je suis d'accord, le jeu collectif doit être plus abouti. Est-ce que ça ne vient pas aussi d'un changement peut-être tactique? Il semblerait un jeu qui soit moins direct par rapport à la saison dernière, un peu plus posé, et peut-être que ça demande quelques aménagements, d'autant plus que l'effectif, comme on le soulignait, est quand même globalement, pour l'instant sur le terrain, le même que la saison dernière.
4: Moi, ce qui m'inquiète juste un peu avec le départ de Dramé, qui était quand même le pilier de la défense, c'est qu'avec les blessures, les cartons, la longueur de la saison, la Coupe de France, tout ça, est-ce que l'effectif défensivement va être assez quantitativement solide?
2: Bertrand, il y a des cartouches quand même, Mbamba. On a vu l'effet Pires en défense, l'ancien joueur de Grasse, Corin.
4: Ouais, alors Corin, il a joué en réserve le matin, mais j'ai pas l'impression actuellement. Il est réussi à gagner sa place, mais c'est vrai qu'après l'effectif dans la saison, il faut penser à tout ça, les blessures. On en a eu beaucoup l'année dernière, et surtout les cartons aussi. Hein. Ce championnat, on voit qu'on peut vite avoir des cartons, des suspendus, ça va vite. Hein. Bon, c'est juste la quantité au niveau effectif défensif, mais après, sinon, on a une équipe vraiment, je trouve, bien en place déjà, et surtout on a le même groupe, et on voit que on est très dangereux, on peut marquer à tout moment. Et puis surtout, on est costaud derrière. Hein.
2: Messieurs, je vous propose de vous rapprocher de vos micros. Maintenant, nous allons laisser la parole au coach. Coach Patrick Champ. Coach, il y a de nombreuses années, d'une équipe de Haute-Savoie. Après 2 journées, 2 équipes ont fait le plein, Patrick. Le Nîmes Olympique est le leader de ce championnat. Pour l'instant, Rumi.
5: Moi, ça m'étonne pas parce qu'ils ont fait un recrutement qui était judicieux. Ils ont pris 2 anciens joueurs quand même du FC Annecy qui amènent une touche supplémentaire technique. C'est une équipe que l'année dernière a déjà fait souffrir le Nîmes Olympique. Ça risque d'être aussi un concurrent pour nous.
3: On ne peut pas tenir compte des propos de Patrice. Hein. Il est chauvin concernant Rumi. On passe à la question suivante.
2: Rumi est devant, donc à la différence de but, avec 10 buts marqués. Nîmes suit avec 6 buts. Derrière, Andrézieux hier et Olyonnais compte 4 points. Où se trouve Olyonnais
6: À Saint-Symphorien-sur-Coise.
2: Les résultats à retenir, mes amis, de cette deuxième journée de groupe C. Rumi bat la réserve de 3, 3-0. Nîmes-Fréjus, 3-0. Andrézieux bat FC Canet, 2-0. Olyonnais s'impose à Istres, 2-1. Saint-Priest bat Lyon, la Duchère, 2-1. Et Toulon et Bourges, voilà également peut-être 2 prétendants à la montée, 0-0. Patrick Fustier est avec nous, le président du collectif Sauvons le Nîmes Olympique, sauvons notre Nîmes Olympique. Rumi, c'est déjà le rival numéro 1, c'est l'équipe à battre?
0: Pour l'instant, oui. Après, je pense qu'il y aura, comme la saison dernière, 4-5 équipes qui vont se retrouver en haut. C'est un championnat de longue durée, en fait. C'est une course d'endurance. La saison dernière, il y en avait 5, puis 4, puis 3 jusqu'à la fin. Il faut être toujours, justement, dans ce groupe. Et puis, il faut laisser nos poursuivants s'essouffler progressivement.
2: Alors, bien sûr, on parle beaucoup de Rumi, mais quel adversaire gardez-vous déjà à l'œil pour la suite de ce championnat?
4: Bourges a des ambitions, on le sait. Après, il y a des équipes promues qui ont été repêchées, donc c'est une poule un peu spéciale. Toulon, il faudra aller gagner à Toulon, on le sait, et c'est une équipe costaud avec des ambitions aussi. Donc.
2: On ne monte évidemment pas après 2 journées en Ligue 3, mais les 6 points pris en août, personne, Pierre Mosca, ne viendra les chercher à la fin de cette saison.
3: Ça me paraît, moi, anecdotique. Je crois que il y a des engagements ultérieurs qui sont plus importants. C'est très bien d'avoir démarré comme ça, parce que je préfère jouer moyennement et gagner que plutôt que de bien jouer et perdre.
2: Et pour continuer à regarder vers le haut du classement, vers cette Ligue 3, mais oui, mes amis, déjà, aujourd'hui, fin août, on en parle, il faudra maintenant éviter un joli piège pour continuer à espérer, Patrick Fustier. Lyon, la Duchère, Nîmes Olympique, pas plus tard que ce samedi.
0: Effectivement, on ne sait pas trop que penser de cette équipe. Quand même chuté lourdement à domicile contre Rumilly. Elle a encore perdu. Et c'est vrai qu'eux, ils vont avoir une certaine pression en nous recevant. C'est un match piège parce que nous, on a 6 points. Eux, ils n'en ont aucun. Donc on se dit, ben, on va forcément gagner là-bas. Et il faut faire attention parce que c'est un championnat qui a l'air très homogène et où chaque match va être un véritable combat.
2: Patrick Champ, Lyon, la Duchère est promu après 2 journées. 0 points, 17e au classement, 2 défaites, 2 buts marqués et 9 encaissés. Allez, on y va, la fleur au fusil.
5: Je pense qu'il est indispensable d'aller pour y gagner. Il faut gagner, hein, puisque bon, on a vu Rumilly, ils en ont mis 7. Je sais qu'on ne marquera pas peut-être 7 buts, mais on est dans l'obligation, puisqu'on est découvert, on sait qu'on joue la montée. Il faudra gagner à tout prix là-bas avant de recevoir cette équipe de 3 aussi. Disons qu'on a un début de championnat qui est relativement correct pour nous. Si on pouvait faire une série de 4 victoires, ça serait extraordinaire. Je me projette, mais je le souhaite de tout cœur.
2: Un véritable piège mental pour le Nîmes Olympique d'Estévez. Qui peut reconduire son 11 de départ vu contre Fréjus et à l'extérieur face au FC Canet.
4: En espérant qu'il n'y ait pas de blessure. Bon, hier, Diallo avait l'air d'avoir un petit peu des douleurs. Bon, l'effectif, il y a encore du monde derrière. Hein. C'est un match piège. Stade Balmont, dans les quartiers de la Duchère. Synthétique, stade à l'ancienne. Ils ont déjà un peu le couteau sous la gorge, Lyon-La Duchère. Il faut être sérieux, appliqué. On a largement les moyens quand même d'aller faire un bon résultat en terre lyonnaise.
1: Et n'oublions pas que la dernière fois qu'on est allé à Lyon-Duchère, c'était en Coupe de France, je crois qu'on était en Ligue 1 et on s'était fait éliminer par ce club de Lyon-Duchère 3-0.
2: Groupe C, 3e journée à suivre, Bourges face au Gol FC, Fréjus recevra Andrézieux, l'UF Touraine qui s'est imposé lors de son premier match recevra Châteauroux, Nîmes ira jouer à Lyon-la-Duchère, Hyères recevra Istres et Rumilly-Vallières se déplacera notamment au Haut-Lyonnais. Pas d'analyse, arbitre Bertrand Biancioto, pas de VAR en national, Bertrand Biancioto. Pas d'appel non plus, mais par contre, un petit pronostic pour ce match entre Lyon-La Duchère et le Nîmes Olympique. Question pour les 6 micros aujourd'hui de Saga Croco.
4: Un petit but à l'extérieur, 1-0. Voilà, on est solide défensivement. Un petit but de Doumbouya et on gagne 1-0 à La Duchère.
2: Karmoska.
3: 2-0 pour Nîmes Olympique.
2: Patrick Champ.
7: 3-1 pour Nîmes Olympique.
2: Julien Testard.
8: On va gagner.
2: Jean-Luc Benoît.
1: Oui, allez, victoire à Lyon-Duchère, oui.
2: Et notre invité aujourd'hui qui a fait le plaisir de se lever très tôt en dimanche matin pour venir participer à l'épisode 282 de Saga Croco, Patrick Fustier.
0: Eh bien, on va dire victoire du Nîmes Olympique et pourquoi pas en effet 2-0.
3: Et Fred, ton pronostic à toi, quel est-il ?
2: J'ai jamais gagné au loto sportif, Pierre Mosca. Un bon petit 1 partout. Et puis, il faudra quand même se réveiller face à 3. 2 matchs, 2 victoires, 6 points et 6 buts. Difficile de rêver. Meilleur départ pour notre équipe, le Nîmes Olympique. Tout le monde est dissipé, mais ce magazine se conclut avec notre coach Pierre Mosca, qui fait son grand retour aujourd'hui pour la saison 9 de Saga Croco. Et Pierre, impatient de te retrouver en septembre. Tu sais pourquoi ? 12 septembre 2026. 12 septembre 1996.
0: La Coupe d'Europe, en effet.
7: 2 victoires.
2: C'était en Coupe des Coupes. On aura l'occasion, Pierrot, d'en reparler de cette saison exceptionnelle 96-97. Et puis, bien sûr, un hommage. On était hier au Stade des Antonins et un hommage de la famille Nîmes Olympique, Bertrand Biancioto.
4: C'est un peu la mauvaise nouvelle de l'été. On a vécu une tragédie avec notre petit capitaine de la réserve. Enfin, petit, parce qu'on l'a connu à U13. Il est arrivé à Uzès à U13. On l'a vu grandir au club, c'était Vara Rodriguez qui nous a quittés tragiquement suite à un accident début juillet et ça a ému tout le foot gardois. On pense à lui, je sais que de là-haut c'était un fidèle supporter du club. Il était pratiquement proche de l'équipe première et lui dédicace cette émission. Je sais que de là-haut il pousse derrière son club de cœur de toujours.
2: Saga Croco sera de retour le week-end prochain. Merci à vous de nous écouter sur Canal 30, nos radios partenaires, les plateformes populaires de podcast et les réseaux. Mais pour l'instant, messieurs, conservons la tradition.
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0: 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Il est 19h.
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2: L'essentiel de l'actualité, la France a convoqué le chargé d'affaires russe à Paris après l'attaque d'un drone chargé d'explosifs à l'aéroport de Leipzig. L'Allemagne attribue cette attaque à Moscou. L'Union européenne évoque de son côté un acte de terrorisme soutenu par un État. Une association de protection de l'enfance demande à la justice d'annuler la messe du pape Léon XIV prévue le 26 septembre à Paris. Move Enfants invoque la dignité des victimes de violences sexuelles commises au sein de l'Église catholique. Elle a saisi le tribunal administratif de Paris et demande une suspension en urgence. Plus de 3000 postes vont être supprimés chez Uber. La plateforme annonce une réduction d'environ 10% de ses effectifs, avec notamment 20% de managers en moins. Uber veut ainsi simplifier son organisation et réinvestir les économies réalisées. Donald Trump propose de rebaptiser le détroit d'Ormuz à son nom. Le président américain suggère l'appellation Détroit Trump, affirmant que les États-Unis en ont désormais le contrôle. Ce passage maritime stratégique était verrouillé par Téhéran depuis le début de la guerre, déclenchée le 28 février par des frappes israélo-américaines sur l'Iran.

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2: Bonjour Thomas.
3: Bonjour Tom.
2: Alors on se retrouve pour la programmation du cinéma Marcel Pagnol d'Aigues-Mortes pour ce mercredi 2, jeudi 3 et vendredi 4 septembre. Et à l'affiche, on retrouve Tombé du ciel.
3: Bah oui, Tombé du ciel, bah c'est le méga carton surprise de la rentrée. Voilà. C'est le film qui cartonne en ce moment. Voilà.
2: Ok. Eh bien, Tombé du ciel, c'est donc un film à retrouver ce mercredi à 20h30, jeudi à 18h30 en séance Ciné Babies, et puis vendredi à 20h30, on a également aussi Spider-Man Brand New Day.
3: Et oui, Spider-Man qui continue sur sa lancée, voilà. C'est pas le meilleur de tous, mais au moins, il est un peu mieux que celui d'avant. Donc voilà, Spider-Man, c'est pour les petits et les grands.
2: Une analyse parfaite de ce Spider-Man Brand New Day à retrouver donc mercredi à 14h et vendredi à 18h. On a également la fin d'Oak Street jeudi à 20h30, soudain mercredi à 17h et puis on termine avec la séance Ciné Kids mercredi toujours à 10h avec Marius et le Royaume des Mers. Et puis la séance Ciné Kids c'est toujours au tarif de 4€, aussi bien pour les plus petits que pour les plus grands. Si vous souhaitez retrouver la programmation complète de votre cinéma, et bien retrouvez et vous pouvez même d'ailleurs prendre votre place sur le site cinéma-aigues-mortes.com. Merci beaucoup Thomas.
3: Merci à toi Tom.
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2: Dans votre agenda de ce jeudi 3 septembre sur Delta FM, le The Event, le plus grand événement caritatif du web français, fête ses 10 ans et célèbre sa dernière édition en grande pompe. Avant le grand marathon de streaming de 50 heures qui se tiendra du 4 au 6 septembre, place à un concert d'ouverture XXL au Zénith Sud de Montpellier. Dès 20 heures, plusieurs milliers de spectateurs vibreront au rythme des showcases exclusifs de Gims, Big Flo et Oli, Gazo, ainsi que de l'Orchestre Curieux et de Marianne et PV Nova. Une soirée festive et solidaire pour lancer les festivités. Le concert d'ouverture du The Event 2026 est donc au Zénith Sud de Montpellier ce jeudi 3 septembre à 20h. Également, partez à la découverte de l'histoire de l'industrie textile nîmoise à travers une enquête policière audio et géolocalisée. Imaginée par le studio Aken pour Nîmes, ville d'art et d'histoire, l'aventure vous plonge au côté de Julia, une journaliste coincée dans un musée après le vol d'une pièce maîtresse lors d'un vernissage. Une façon originale, interactive et immersive d'arpenter les rues de la ville. La balade sonore Nîmes en filature, c'est donc à retrouver à l'Office de tourisme de Nîmes. Le départ d'ailleurs se fait depuis l'Office de tourisme et c'est disponible donc aux horaires d'ouverture de l'office. Et pour finir, le musée des Saintes au Sainte-Marie de la Mer vous invite à un voyage nostalgique dans le temps. À travers une riche collection de photos d'archives et d'objets précieux, cette exposition retrace les plus de 70 années d'existence du célèbre petit train de Camargue qui a rythmé la vie et les souvenirs des habitants et visiteurs entre 1892 et 1953. L'exposition Le train de Camargue, c'est donc au musée des Saintes, au Sainte-Marie de la Mer, visible ce jeudi et ce jusqu'au 20 septembre. Très bonne sortie avec Delta FM.
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sur Delta FM. Tout de suite, l'agenda des concerts. Et dans votre agenda des concerts cette semaine, c'est la rentrée, alors c'est encore calme, mais on part quand même du côté de la Grande Motte avec ce samedi à 20h30 le concert Guitharmonie du côté du Couchant dans le cadre de la braderie des commerçants. Ce sera ce samedi à 20h30. Et puis en ce mois de septembre, les vendredis, samedis matin et les dimanches soirs, vous est proposé au tarif de 25€ pour une heure un bain sonore avec harpe et voix. Pour un moment de relaxation, résonance, reconnexion profonde et équilibre intérieur. Vous avez les infos sur le site de l'Office de Tourisme de la Grande Motte. À noter également que les concerts 100% classiques vont démarrer tout bientôt à partir du 11 septembre avec les 7 dernières paroles du Christ de Joseph Haydn avec l'orchestre de chambre du Languedoc et soliste d'orchestre de chambre du Languedoc. Ce sera à 20h30. Ensuite, vous aurez le 12 septembre le 100% classique Mitteleuropa, messe et chant au cœur du folklore d'Europe centrale. Là aussi, les infos sont à retrouver sur le site de l'Office de Tourisme de la Grande Motte. Ce jeudi, ce sont les derniers jeudis d'Aubé avec une belle soirée où vous pouvez profiter de dégustations de produits locaux. Un groupe de musique joue en live. Il y a des food trucks pour se régaler. Un parc de jeux pour les enfants. C'est de 19h à 23h à Aubé. Et donc ce jeudi 3 septembre, c'est la dernière date de ces jeudis. Et c'est en accès libre au parc des Aubries à Aubé. Du côté de Montpellier, la saison va démarrer au niveau de l'Opéra Orchestre, l'Opéra Comédie, qui accueillera la première date du Festival Arabesque. Le Festival Arabesque, avec des concerts, spectacles, cinéma, littérature, art visuel et rencontres, un festival dédié au monde arabe avec toutes ses beautés sous toutes leurs formes. 21e anniversaire cette année pour ce festival 2026 qui démarre donc le 8 avec un magnifique concert du côté de l'Opéra Comédie de Montpellier dont vous allez pouvoir profiter avec Oum, un voyage sensible mêlant rythmique marocaine, voix vibrante et récit de vie, une œuvre chaleureuse, chorale, profondément habitée. L'album traverse l'héritage familial, la séparation, l'engagement, l'amour et la mémoire des femmes. Il est audacieux dans sa conception, il repose uniquement sur le chant et les percussions, offrant une musique épurée qui revient aux fondamentaux, évoquant les origines de la musique, la voix et le rythme. Ce sera le premier concert et ce sera suivi de celui de Bachar Markhalifé qui joue Christophe. Donc ça, c'est les rendez-vous du mardi 8 et du mercredi 9 septembre à l'Opéra Comédie de Montpellier. Et puis évidemment, beaucoup d'autres rendez-vous pour ce festival arabesque entre le 8 et le 20 septembre. Notamment un groupe aux influences Touareg du côté du domaine d'eau, Imaran, le 11 septembre. Il y aura aussi évidemment beaucoup d'autres surprises, des DJ sets aussi au programme, des concerts gratuits du côté du domaine d'eau. Je vous invite à aller sur le site festivalarabesque.fr pour retrouver la programmation dans son intégralité. Et ça se passe donc du côté de Montpellier. Toujours à Montpellier, ça c'est pour noter un petit peu plus tard pour prévoir dans vos programmes la Sud de France Arena avec des places qui sont encore disponibles pour les spectacles suivants. La Dame de Pierre autour de l'histoire de Notre-Dame de Paris pour un spectacle historique et musical. Ce sera le 8 octobre. Il reste aussi des places pour le Cirque du Soleil le 12 novembre, pour Ben Mazuet le 29 novembre et même encore pour Florent Pagny les 11 et 12 décembre. Vous avez les infos sur le site de la Sud de France Arena. Et puis, du côté de Nîmes, le Nîmes Métropole Jazz Festival va démarrer. Ce festival fête ses 20 ans et propose une programmation riche et éclectique, mêlant artistes internationaux et talents émergents, avec un esprit d'exigence artistique, d'accessibilité et de partage. Ça démarre le 11 septembre au Jardin de la Fontaine avec un concert gratuit de Nick West. Et puis, ça se poursuivra en se promenant sur le territoire de l'agglo de Nîmes, du côté de Caissargues, de Manduel et bien d'autres belles surprises avec des artistes variés. Et je vous invite à aller consulter le programme sur NMJF, comme Nîmes Métropole Jazz Festival, les initiales. Vous allez sur leur site et vous allez avoir le programme complet. Et pour vous en dire un peu plus sur Nick West, considérée comme une légende dans son art, elle est originaire de Phoenix, aux États-Unis. Elle a commencé la musique auprès de son père guitariste jusqu'à ce qu'elle découvre la basse au lycée. Et à partir de ce moment,

Voilà, l'instrument ne la quitte plus. Repérée par la marque Fender et le producteur Dave Stewart, elle devient une référence lui permettant de collaborer avec Quincy Jones, Prince ou encore Santana. C'est une bassiste et chanteuse, compositrice aussi et même danseuse qui enflamme la scène internationale avec sa personnalité exubérante et son sens du rythme précis. Donc si vous voulez une soirée funky et qui en jette haute en couleur et en musique, eh bien rendez-vous donc sur ce Nîmes Métropole Jazz Festival pour cette soirée d'ouverture le 11 septembre. Et ce sera donc à Nîmes à 19h. Voilà pour cet agenda côté concert qui est encore calme, mais il y a quand même de beaux rendez-vous qui, on l'espère, raviront vos oreilles mélomanes. On se retrouve très vite pour d'autres idées de sorties concert sur Delta FM.

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1: 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Il est 2h.
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